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1: C'est l'heure de retrouver l'éphéméride de ce 19 août. Bonne fête Jean-Eudes, qui fonde l'Institut Notre-Dame de la Charité. Leur couleur le jaune, leur chiffre le 3. Les naissances du 19 août, Carla, la chanteuse. Johnny Nash, le chanteur. Matthew Perry, l'acteur. Maria de Medeiros, Esteve Vittorio de Almeida, l'actrice, chanteuse et réalisatrice. Valérie Caprisky, l'actrice. Jean-Luc Mélenchon, l'homme politique. Bill Clinton, il fut de 1993 à 2001 le 42e président des États-Unis. Jean-François Bizot, le fondateur du journal actuel et de Radio Nova, le grand reporter, écrivain, éditeur de musique et découvreur de talents. En 1883, c'est la naissance de Coco Chanel, la créatrice de la célèbre maison de haute couture. En 1862, Maurice Barrès, auteur et homme politique. En 1845, Edmond de Rothschild, le banquier et homme d'affaires. Les décès. En 2021, Raoul Cauvin, scénariste de bande dessinée. En 2012, Anthony David Scott, le réalisateur, producteur, directeur de la photographie et acteur britannique, connu pour ses films d'action, dont Top Gun en 1986. En 1993, c'est le décès de Gérard Herold, l'acteur. En 1985, Henri Flammarion, l'éditeur. En 1850, Honoré de Balzac, l'écrivain. En 1662, Blaise Pascal, mathématicien, physicien et philosophe. En 2011, en Belgique, une tempête sème la mort dans un festival de rock à Hasselt. Le bilan de la catastrophe, 5 morts et 13 blessés graves. En 1998, la sortie en salle de Chapeau Melon et Bottes de Cuir. En 1997, à Blaye, en Gironde, un silo à grains explose et fait 11 morts. En 1996, le Français Loïc Perron remporte la course Québec-Saint-Malo et établit un nouveau record de la traversée. Le dicton « En août, les gélines sont sourdes » et « Quand août est pluvieux, septembre est radieux ». ».

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2: Nos coups de cœur télévisés en ce mercredi, et TF1 propose Hall Air Fault, à défaut de proposer dans le temps du football. Il y aura plusieurs épisodes tout au long de cette soirée. Le premier, c'est Marissa Irvine qui vient chercher Milo, son fils âgé de 5 ans, chez une autre maman où il a passé l'après-midi à jouer avec un copain pour la première fois. Mais la femme qui lui ouvre la porte n'est pas la mère qu'elle connaît et Milo n'est pas chez elle. France 2, à 21h10, un château en Espagne. C'est un téléfilm avec Aïssa Maïga et Roman Boringer. Après la mort de son mari, Fanny se retrouve à la rue avec ses deux enfants.

fait tout pour remonter la pente. Elle rencontre Audrey et les deux femmes se lient d'amitié. Révoltées par la situation de vie précaire de la famille de Fanny, Audrey investit un immeuble inoccupé. Et bien sûr, c'est sur M6, la soirée foot. Ça commencera à 18h et même avant, hein, dès 17h35 pour l'avant-match avec Ophélie Meunier, Esmaïl Boadella, Laure Le Payeur, Sohan Ludivi Guilly ou encore Johan Djourou. En effet, à 18h, c'est Angleterre-RDC, celui qu'on appelle aussi quelquefois le Congo-Brazzaville, qualifié là pour la première fois. Et ensuite, à 22h, eh bien, ce sera Belgique-Sénégal, un match certainement haut en couleur. Et pour, alors, on va dire, je ne sais pas si ce sont les couche-tard ou les lève-tôt, mais à 3h, le Mexique face à l'Équateur. Arte, changement de sujet avec Volver, c'est le film de Pedro Almodovar, la comédie dramatique de 2005 avec Penélope Cruz et Carmen Maura. De nos jours, Raimunda est une jeune mère entreprenante et très séduisante dont le mari est au chômage et la fille en pleine crise d'adolescence. Le budget familial est maigre et c'est pour cela que Raimunda a plusieurs petits boulots. 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

0: Bonjour à tous. Alors, y aura-t-il un ange gardien aujourd'hui pour vous protéger ?
1: Bélier, si vous vous heurtez à des blocages, lâchez prise et laissez décompter la situation.
0: Taureau, sachez reconnaître vos erreurs quand c'est nécessaire.
1: Gémeaux, consacrez quelques instants à la méditation, sinon les obligations et les préoccupations commenceront à vous affecter physiquement.
0: Cancer, certaines relations s'éloigneront, il y aura des changements, vous devrez faire le nécessaire pour modifier votre vision des choses.
1: Lion, ce sera une journée pleine de challenges et vous aurez l'impression que le monde entier fait tout pour vous provoquer.
0: Vierge, ne vous laissez pas gagner par le doute. Si vous voulez poser une question, posez-la franchement, lancez-vous.
1: Balance, vous aurez tendance à être plus réfléchi que d'habitude. De nouveaux défis se profilent à l'horizon, avec peut-être des changements au niveau professionnel.
0: Scorpion, période de grande créativité, prolifique pour exprimer au maximum votre talent.
1: Sagittaire, la lune dans votre signe crée une belle influence. Vous ferez ainsi preuve de dynamisme et d'enthousiasme.
0: Capricorne, vous serez de bonne humeur et ravi de partager du temps avec vos proches.
1: Verseau, depuis combien de temps n'avez-vous pas passé une journée à l'extérieur en amoureux ? Vous devriez consacrer plus de temps à votre relation.
0: Enfin, poisson, il faudra vous méfier tout particulièrement des gens que vous ne connaissez pas. Demain, vous penserez bien sûr à fêter Bernard.
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13: La vie au pays de Remiremont et aux alentours avec la ferme équestre de Franou qui proposera le 21 août à partir de 19h un concert de violoncelle et épinette avec Stan Duguay au violoncelle et Christophe Toussaint avec Anne-Charlotte Bellinier. Épinette et voix, l'entrée est gratuite. Il y aura des dons au chapeau CETA d'Aumartin, évidemment. Et puis il y a des rendez-vous, hein, puisque le dimanche 30 août à l'abbatiale de Remiremont, ce sera une messe spéciale avec le départ de Claude et Joseph. Et oui, ce sont les prêtres, Monseigneur Gourdon leur a trouvé un autre lieu. Et les deux prêtres, donc Claude Duru et Joseph Choumin Toaï, de nouvelles missions, et il y aura un pot de l'amitié ce jour-là, évidemment. À noter à Saint-Étienne, ce sera vide-grenier dimanche 6 septembre de 6h à 18h, 2 euros le mètre linéaire. Renseignement au 06 72 18 23 52, car il faut vous inscrire dès maintenant. Et il y aura sur place buvette et petite restauration, terrain de la Moutière, route de Xenois. Le samedi 29 août, ce sera le bal des pompiers, vous savez qu'il était reporté, au palais des congrès dès 19h avec le feu d'artifice, mais ça c'est encore de l'incertain, au champ de Mars dès 22h. Avec les pompiers, il n'y a pas beaucoup de risques. La 9e marche solidaire des amis du Châtelet, association des bénévoles auprès des résidents de l'EHPAD de Châtelet à Remiremont. Ce sera samedi 29 août. Parcours randonnée pédestre, deux parcours 5 et 10 km. Départ entre 8h30 et 14h30, stade de Falières à Saint-Nabor. Et puis direction Bellefontaine et Certigny. Collation gratuite au contrôle. 3 euros pour les adultes, minimum reversé au profit de l'association. Petite restauration et buvette. Et les gobelets ne sont pas fournis. Hein, bon. À noter aussi que vous pouvez déjà vous inscrire pour le marché de Noël de Remiremont. Les inscriptions des exposants, en effet, sont ouvertes. Alors vous le voyez à l'adresse courriel mairie@remiremont.fr. Vous passez en mairie tout simplement jusqu'au 29 août. Il y a l'exposition Que s'est-il passé d'après l'album Jeunesse de Nicolette Imbert. Accès libre et gratuit aux horaires d'ouverture de la médiathèque.
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0: avec Destination Santé, Emmanuel Ducreuset.
1: Bonjour à tous. Commencer la journée avec un jus d'orange frais est la garantie d'un petit déjeuner réussi. Pourtant, même s'il s'agit d'un fruit frais, le fait de le presser peut impacter votre santé. On vous explique pourquoi. Pour bon nombre d'entre nous, presser une orange chaque matin est le premier geste santé de la journée, permettant ainsi de faire le plein de vitamine C. Sur ce point, pas d'erreur, car la teneur en vitamine C de l'orange est de 53 mg au 100 g, soit la moitié de nos besoins quotidiens. Petit souci, pour en profiter au maximum, vous devrez le consommer le plus rapidement possible, car la vitamine C est très sensible à la lumière et à l'oxygène. Cependant, boire un jus d'orange frais et manger un fruit entier, ça ne revient pas tout à fait au même. En effet, si vous pressez le fruit, vous allez perdre des fibres par rapport au fruit entier. Or, les fibres jouent un rôle dans l'index glycémique. Or, ces fibres diminuent l'absorption intestinale du sucre et permettent d'éviter les pics de glycémie. Idéalement, cette glycémie doit être la plus stable possible et sans pic, car les pics glycémiques augmentent le travail du pancréas et sont délétères pour la santé. Par ailleurs, la texture modifie aussi l'index glycémique, lequel sera toujours plus élevé dans le jus que dans le fruit entier. L'absence de fibres favorise également la concentration de fructose dans le jus. Or, une surconsommation de fructose entraîne des dyslipidémies qui se traduisent par un taux élevé de triglycérides dans le sang, ouvrant potentiellement la porte à des problèmes cardiovasculaires. Par conséquent, même si boire un jus d'orange frais chaque matin participe à la consommation de 5 fruits et légumes par jour, mieux vaut ne pas en abuser. Préférez le fruit entier qui sera toujours plus rassasiant et riche en fibres.
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1: C'est l'heure de retrouver l'éphéméride de ce 19 août. Bonne fête Jean-Eudes, qui fonde l'Institut Notre-Dame de la Charité. Leur couleur le jaune, leur chiffre le 3. Les naissances du 19 août, Carla, la chanteuse. Johnny Nash, le chanteur. Matthew Perry, l'acteur. Maria de Medeiros, Esteve Vittorio de Almeida, l'actrice, chanteuse et réalisatrice. Valérie Caprisky, l'actrice. Jean-Luc Mélenchon, l'homme politique. Bill Clinton, il fut de 1993 à 2001 le 42e président des États-Unis. Jean-François Bizot, le fondateur du journal Actuel et de Radio Nova, le grand reporter, écrivain, éditeur de musique et découvreur de talents. En 1883, c'est la naissance de Coco Chanel, la créatrice de la célèbre maison de haute couture. En 1862, Maurice Barrès, auteur et homme politique. En 1845, Edmond de Rothschild, le banquier et homme d'affaires. Les décès. En 2021, Raoul Covin, scénariste de bande dessinée. En 2012, Anthony David Scott, le réalisateur, producteur, directeur de la photographie et acteur britannique, connu pour ses films d'action, dont Top Gun en 1986. En 1993, c'est le décès de Gérard Herold, l'acteur. En 1985, Henri Flammarion, l'éditeur. En 1850, Honoré de Balzac, l'écrivain. En 1662, Blaise Pascal, mathématicien, physicien et philosophe. En 2011, en Belgique, une tempête sème la mort dans un festival de rock à Hasselt. Le bilan de la catastrophe, 5 morts et 13 blessés graves. En 1998, la sortie en salle de Chapeau Melon et Bottes de Cuir. En 1997, à Blaye, en Gironde, un silo à grains explose et fait 11 morts. En 1996, le Français Loïc Perron remporte la course Québec-Saint-Malo et établit un nouveau record de la traversée. Le dicton « En août, les gélines sont sourdes » et « Quand août est pluvieux, septembre est radieux ».
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1: Le centre Azureva de Bussan vous propose un poste de plongeur. Alors c'est pour un CDD de 2 mois à 35 heures par semaine. Et c'est un poste qui est ouvert aux débutants. Et puis toujours avec Azureva à Bussan, cette fois-ci, on vous propose un poste de serveur CDD de 2 mois, 35 heures par semaine. Là encore, un poste qui est accessible aux débutants. Direction le Haut-du-Thème Château-Lambert avec l'Auberge des Sources qui recherche un

0: cuisinier, poste en CDI à 39 heures par semaine. 6 mois d'expérience vous sont demandés. L'IEM, la Courtine à Remiremont, est à la recherche d'un éducateur de jeunes enfants pour un poste en CDI à 35 heures par semaine. Vous accompagnerez des enfants et des adolescents en situation de polyhandicap. Un an d'expérience vous est demandé pour ce poste. Le restaurant Le Couchta à la Bresse recherche un serveur. C'est un poste en CDI à 39 heures par semaine. Alors pour postuler, eh bien sachez qu'il faut avoir un CAP ou BEP ou équivalent en service en salle. C'est un poste qui est ouvert aux débutants. On vous demande également d'être titulaire du permis. Le Grand Hôtel à Gérardmer est à la recherche d'un réceptionniste. Poste en CDI à 39 heures par semaine. Pour postuler, on vous demande de maîtriser l'anglais, l'allemand serait aussi apprécié, et avec 6 mois d'expérience. La boulangerie-pâtisserie Frédéric I, située à Gérardmer, est à la recherche d'un pâtissier. C'est un poste en CDI à 39 heures par semaine. Au moins 2 ans d'expérience vous sont demandés. L'hôtel Beau Rivage de Gérardmer est à la recherche d'un responsable technique et maintenance, poste en CDI à 39 heures par semaine. Un an d'expérience est souhaité. En vue de la prochaine ouverture de My Beers à Gérardmer, un employé polyvalent est recherché. Alors c'est un poste en CDI à 39 heures par semaine qui est proposé directement aux débutants. L'entreprise Côté Paysan de Gérardmer recherche un vendeur de fruits et légumes. C'est un poste en CDI à 35 heures par semaine. Un an d'expérience est demandé. L'hôtel-restaurant Les Jardins de Sophie, situé à Axon ou Longemer, est à la recherche d'un veilleur de nuit. C'est un poste en CDI à temps partiel, 16 heures par semaine, et c'est ouvert aux débutants. Et puis toujours avec Les Jardins de Sophie, on vous propose cette fois un poste de commis de cuisine. C'est un CDI à 39 heures par semaine, un poste ouvert aux débutants avec une formation CAP, BEP ou équivalent en cuisine.
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0: Bonjour à tous. Alors, y aura-t-il un ange gardien aujourd'hui pour vous protéger ?
1: Bélier, si vous vous heurtez à des blocages, lâchez prise et laissez décanter la situation.
0: Taureau, sachez reconnaître vos erreurs quand c'est nécessaire.
1: Gémeaux, consacrez quelques instants à la méditation, sinon les obligations et les préoccupations commenceront à vous affecter physiquement.
0: Cancer, certaines relations s'éloigneront, il y aura des changements, vous devrez faire le nécessaire pour modifier votre vision des choses.
1: Lion, ce sera une journée pleine de challenges et vous aurez l'impression que le monde entier fait tout pour vous provoquer.
0: Vierge, ne vous laissez pas gagner par le doute. Si vous voulez poser une question, posez-la franchement, lancez-vous.
1: Balance, vous aurez tendance à être plus réfléchi que d'habitude. De nouveaux défis se profilent à l'horizon, avec peut-être des changements au niveau professionnel.
0: Scorpion, période de grande créativité, prolifique pour exprimer au maximum votre talent.
1: Sagittaire, la lune dans votre signe crée une belle influence. Vous ferez ainsi preuve de dynamisme et d'enthousiasme.
0: Capricorne, vous serez de bonne humeur et ravi de partager du temps avec vos proches.
1: Verseau, depuis combien de temps n'avez-vous pas passé une journée à l'extérieur en amoureux ? Vous devriez consacrer plus de temps à votre relation.
0: Enfin, poisson, il faudra vous méfier tout particulièrement des gens que vous ne connaissez pas. Demain, vous penserez bien sûr à fêter Bernard.
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0: Bonne journée à toutes et à tous. C'est Raymond. Nous sommes ensemble pour deux heures de programme en commun sur l'ensemble de nos centres émissions et spécialités. Nous sommes le mercredi 19 août 2026. Eh oui, plus ça va, plus ça passe, hein, le mois d'août. Bonne journée à tous les cas, toutes et à tous.
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0: La vie au pays des lacs, Gérardmer, la Moselotte et la Bresse. L'accueil des vacanciers, c'est à Cornimont le lundi dès 18h30 à la salle des fêtes. À la Bresse, lundi également de 10h à midi devant l'office de tourisme. Et à Vanier, le lundi de 10h à midi dans l'office de tourisme. Des rendez-vous aussi avec l'exposition de l'association Art et Traditions Populaires Jérômois. C'est jusqu'au mercredi 19 août. Les caricatures de Jean Grossier, vous les découvrirez. C'était celle à l'époque, dans les années 70, des journaux, les annonces des Hautes-Vosges, alors qu'ils voulaient créer une édition, l'écho du Pays des Lacs. Et c'était pour contrer l'écho des Vosges à l'époque. Alors, il y a les poids et mesures, les outils insolites, et vous découvrirez notamment les fameux thermomètres de Bussan. C'est de Vincent Baudin et Jean-Pierre Stocchetti. Et c'est à l'espace Tilleul, salle Jean Grossier, mais c'est donc au rez-de-chaussée de l'espace Tilleul. Et c'est donc tout au long de cette semaine et après. Les veillées interculturelles de la chapelle de Travexin, avec des rendez-vous, notamment justement aussi le mercredi 19 août, on parlera Ukraine, on écoutera l'Ukraine avec Ouliana Oborchevska et Sofia Leitcha, ça se prononce certainement pas comme cela. Le mercredi 26 août, ce sera la Géorgie avec Alexandra Koteka et Tomas Vidbovski. Et le mercredi 2 septembre, la Bulgarie avec Milena Zeliakova et un atelier participatif associé de la cuisine géorgienne avec Alexia, mercredi, jeudi 26 et 27 août en journée, et la cuisine du monde également avec Alexia, les 5 et 6 septembre, donc là, nous n'y sommes pas encore. Une veillée ukrainienne sont les grandes veillées qui auront lieu donc lors de toutes ces journées avec Alexandra Koteka et Tomas Vibowski, jeudi 27 août à 20h. Et veillée du monde, ce sera le dimanche 6 septembre. Et puis bienvenue aux vacanciers également, tout à l'heure, mais à Saulsure, c'est le mardi à 18h30. Ça change d'ailleurs de l'ordinaire. Et jusqu'au 23 octobre, droit des femmes au fil du temps, portrait de Vosgienne. C'est au musée, avec les archives départementales, musée textile de Ventron.
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0: souvenir de Gilbert Bécaud en 1978, c'est en septembre, 7h07.
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0: L'affaire équestre de Franoux, ce 21 août, à partir de 19h, propose un concert violoncelle épinette, voix avec Stan Duguay au violoncelle, avec Christophe Toussaint et Anne-Charlotte Bélinier, épinette et voix. Concert solidaire en lien avec l'incendie de la ferme. Entrée gratuite, dont au chapiteau, buvette, restauration sur place.

Bonjour, Girls and Boys, 7h11. Il y a un atelier de romans photos, ce sera le 21 août de 11h à 12h, avec donc les ateliers artistiques proposés par Pierre Gremillet, résident artistique du Jardin d'Altitude au Rochité, dans le cadre de la programmation d'été. Benjamin Biolay, ton héritage.

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1: On va parler aujourd'hui d'une joueuse de tennis qui a pas mal bourlingué depuis son plus jeune âge, une globe-trotteuse, voire plus une citoyenne du monde. Née au Canada d'un père américain, d'une mère française et qui aujourd'hui passe beaucoup de temps sur l'île Maurice, Mary Pierce a vu le jour le 15 janvier 1975. Tombant dans la folie de la petite balle jaune très jeune, bien poussée par son père, la tenniswoman française va éclore très jeune sur le plan international. Elle a 18 ans quand elle réalise ses premières grosses performances, un quart de finale à l'Open d'Australie, une demi-finale au Masters. En 1994, Mary Pierce se hisse pour la première fois en finale d'un grand chelem, et pas n'importe lequel, celui de Roland-Garros. Battue par l'Espagnol Arantxa Sánchez, quelques mois plus tard, en 1995, Mary prend sa revanche et remporte le premier de ses tournois du grand chelem, glané durant sa carrière. Le second sera décroché en l'an 2000. La voici revenue en finale de Roland-Garros, opposée à l'Espagnol Conchita Martinez en 2-7. Elle devient la dernière vainqueur française du trophée féminin de la compétition Porte d'Auteuil. En 2005, à Paris et à Flushing Meadows, elle devra s'incliner lors de ses deux dernières finales de Grand Chelem disputées. Un style de jeu particulier, une gentillesse et une sympathie louée par toutes ses concurrentes sur et en dehors des cours, Mary Pierce ne pourra éviter toutefois une fin de carrière chaotique en raison de régulières blessures. Depuis 2019, Mary Pierce a le prestige d'avoir intégré l'International Tennis Hall of Fame.
2: Allez, on se donne rendez-vous demain pour d'autres histoires d'un jour avec Mémoire Sport.
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1: Aussi, tu vas me quitter encore longtemps. 7h21 et les jeudis en fait continuent au Tio, bien sûr. Ça continue, enfin, ce sera quand même jeudi 20 août et donc demain le dernier de 20h à 23h avec Crossroads, Fred Vincent, John Aubry, Moonlight, nos amis de Gérard May, hein, se voir avec plaisir, et puis Lorenzo. Et le ski nordique, qui est le Haute-Moselle ski nordique, donc qui vont présenter la buvette et les jeux. Et mademoiselle Poppy à 21h, elle a une voix, elle envoie, elle avait adoré, elle revient. Vous interprétez Piaf, c'est ou simplement donc au Tio, aux variétés piano au bar, rue Jules Ferry. Alors, les oubliez pas, hein, parce que c'est un petit peu décalé, mais ils seront là, bien sûr. Timbaland et Katy Perry dans If We Ever Meet Again.

0: Le quintet.
1: Bonjour, bonjour à tous. Direction l'hippodrome de Laval et les 2850 mètres du parcours corde à gauche à l'occasion du quintet plus de ce mercredi 19 août 2026. Il réunira 15 concurrents âgés de 7 à 11 ans n'ayant pas gagné 325 000 euros. Départ prévu 18h45. En tête de notre sélection, le 14, Ridley Lavec sera logiquement le grand favori de cette épreuve. Il visera la victoire. Suite du 2, Diabelle, toujours présentée à bon escient. Elle va découvrir la piste du jour avec de légitimes ambitions. Le 4, heureux de Fleur, au top de sa condition physique actuellement. Le 12, Jason Ginew, sur sa vraie valeur, sa place est dans la bonne combinaison. Et enfin, le 9, Impérial du Rabutin, de nouveau déféré des 4 pieds. Il complétera notre sélection. Une sélection que vous pouvez retrouver sur ma chaîne YouTube Tom Kazak, les pronostics hippiques avec mes dernières minutes. Donc notre choix aujourd'hui, premier le 14, Ridley Lavec. Second le 2, Diabelle. Troisième le 4, Heureux de Fleur. Quatrième le 12, Jason Ginew. Cinquième le 9.
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0: C'est un poste qui est ouvert aux débutants. Et puis, toujours avec Azureva à Bussan, cette fois-ci, on vous propose un poste de serveur, CDD de 2 mois, 35 heures par semaine. Là encore, un poste qui est accessible aux débutants. Direction le haut du Thème, Château-Lambert, avec l'Auberge des Sources qui recherche un cuisinier, poste en CDI à 39 heures par semaine. 6 mois d'expérience vous sont demandés. L'IEM, la Courtine à Remiremont, est à la recherche d'un éducateur de jeunes enfants pour un poste en CDI à 35 heures par semaine. Vous accompagnerez des enfants et des adolescents en situation de polyhandicap. 1 an d'expérience vous est demandé pour ce poste. Le restaurant Le Couchta à la Bresse recherche un serveur. C'est un poste en CDI à 39 heures par semaine. Alors pour postuler, eh bien sachez qu'il faut avoir un CAP ou BEP ou équivalent service en salle. C'est un poste qui est ouvert aux débutants. On vous demande également d'être titulaire du permis. Le Grand Hôtel à Gérardmer est à la recherche d'un réceptionniste, poste en CDI à 39 heures par semaine. Pour postuler, on vous demande de maîtriser l'anglais, l'allemand serait aussi apprécié, et avec 6 mois d'expérience. La boulangerie-pâtisserie Frédéric I, située à Gérardmer, est à la recherche d'un pâtissier. C'est un poste en CDI à 39 heures par semaine. Au moins 2 ans d'expérience vous sont demandés. L'hôtel Beau Rivage de Gérardmer est à la recherche d'un responsable technique et maintenance, poste en CDI à 39 heures par semaine. 1 an d'expérience est souhaité. En vue de la prochaine ouverture de My Beers à Gérardmer, un employé polyvalent est recherché. Alors, c'est un poste en CDI à 39 heures par semaine qui est proposé directement aux débutants. L'entreprise Côté Paysan de Gérardmer recherche un vendeur de fruits et légumes. C'est un poste en CDI à 35 heures par semaine. 1 an d'expérience est demandé. L'hôtel-restaurant Les Jardins de Sophie, situé à Axon-Longemer, est à la recherche d'un veilleur de nuit. C'est un poste en CDI à temps partiel, 16 heures par semaine, et c'est ouvert aux débutants. Et puis toujours avec Les Jardins de Sophie, on vous propose cette fois un poste de commis de cuisine. C'est un CDI à 39 heures par semaine, un poste ouvert aux débutants avec une formation CAP-BEP ou équivalent en cuisine.
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les titres de Vosges Matin à la une. Sortie dans l'espace, Sophie Adonneau, pionnière spatiale. Moment historique pour l'exploration spatiale française. Sophie Adonneau, donc est devenue mardi la première astronaute à effectuer une sortie française donc dans l'espace. Plus de 400 au-dessus de la Terre. Photo de l'agence SIPA, page 11. Enfin bon, évidemment, transmise par qui vous savez. En Vosges, en page 4, il vrille pour un os dans son couscous avant d'attenter à la vie des gendarmes. Et puis le Guinness Book, page 2 et 3, ces Vosgiens qui battent des records, photo d'Éric Thiébeau. Alors, sachez qu'ils sont du Ménil, donc regardez bien les pages 2 et 3. Sécurité en page 4, immersion dans le tunnel Maurice-Lemaire. Puis à Robécourt en page 7, cloche volée, une facture très salée, photo d'Éric Thiébeau également. En hockey sur glace en page 31, la reprise approche pour les Wildcats. Et puis, le journal de Saint-Dire-Mirmont d'Épinal-la-Plaine à Gérard May, une 115e saison au bord du lac pour la perle et une belle aventure familiale qui perdure et se transmet. Et avec la photo d'Arthur Dambré. Et également à la une, à la Voivre, entre ses mains, le bois se transforme en art. Une photo de Jean-Marie et Barker. Ouais, j'ai du mal parce que je ne les connais pas. Bon, voici sur Radio des Ballons, l'homme à la moto.

0: Et Fanny, que j'ai eu le plaisir de rencontrer il y a déjà bien longtemps, l'homme à la moto, 8h38. Cette voix ne l'a pas conservée, et c'est pourquoi sa carrière s'est arrêtée. La course de garçon de café, qui s'élance plateau en main dans une course sans renverser une seule goutte, dimanche 30 août, à 13h30, place de l'Âtre de Tassigny, à Remiremont. C'est gratuit et ouvert à tous.
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0: Et voici Sam et Dave, respect.
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0: Simon Dave, Respect, 7h41. Et il y a un rendez-vous avec le 40e Rallye des Vallées à Remiremont ce week-end.
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0: Au programme, 150 équipages, 120 véhicules modernes, 14 GHC, je sais pas ce que ça veut dire, mais ça fait rien, hein, moi, automobile. Le départ de la compétition sera donné dès 8h30, donc, vendredi et samedi à Remiremont, le Champ de Mars, qui accueille ce départ, l'arrivée, ainsi qu'une zone d'assistance des équipages. Voici à quoi est Dr.

0: Dr. Jones, à quoi 8h moins le quart ce mois d'août jusqu'au 29, donc ouais, c'est bien le mois d'août. Il y a l'expo photo parce que la médiathèque est rouverte. Exposition de photos de Raphaël Parmentier, Massif des Vosges, Terre d'émotion. C'est un rendez-vous à ne pas manquer. Souvent en été, les expositions de Raphaël.
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0: Et Joe Dassin, Souvenir et Sutine n'existait pas, sorti en 1970.

0: souvenir de Joe Dassin, et si tu n'existais pas, 8h moins 10, moins 9 même, nous sommes le mercredi 19 août, le soleil s'est levé à 6h48, se couchera à 20h59, nous fêtons Eudes, mais aussi Eudora, encore Guéric, pas très très répandu tout cela.
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0: Et un 19 août, en 1662, c'était la mort du mathématicien, physicien et philosophe français Blaise Pascal. En 1942, l'opération Jubilée, tentative de débarquement alliée à Dieppe. 1977, la mort de l'acteur américain Groucho Marx. 1991, le putsch en URSS contre Gorbatchev. En 2003, l'attentat contre le siège de l'ONU à Bagdad qui a fait 22 morts. En 2006, des déchets toxiques déversés du cargo grec Probokola. Est disséminé à Abidjan, provoquant la mort de 17 personnes. En 2016, c'est le décès de l'épidémiologiste américain Donald Henderson. Ah ben voilà, c'est en tous les cas. C'est gentil, Pépé, de m'accompagner au zoo. Ça me fait plaisir, fiston. Oh, regarde là, Pépé, le singe, je trouve qu'il te ressemble. Oh, ce n'est pas très gentil de dire ça, Cédric. T'inquiète pas, Pépé, il n'a pas compris ce que j'ai dit. Voici Indochine, les nouveaux soleils.

0: Bonjour à tous. Alors, y aura-t-il un ange gardien aujourd'hui pour vous protéger ?
1: Bélier, si vous vous heurtez à des blocages, lâchez prise et laissez décanter la situation.
0: Taureau, sachez reconnaître vos erreurs quand c'est nécessaire.
1: Gémeaux, consacrez quelques instants à la méditation, sinon les obligations et les préoccupations commenceront à vous affecter physiquement.
0: Cancer, certaines relations s'éloigneront, il y aura des changements, vous devrez faire le nécessaire pour modifier votre vision des choses.
1: Lion, ce sera une journée pleine de challenges et vous aurez l'impression que le monde entier fait tout pour vous provoquer.
0: Vierge, ne vous laissez pas gagner par le doute. Si vous voulez poser une question, posez-la franchement, lancez-vous.
1: Balance, vous aurez tendance à être plus réfléchi que d'habitude. De nouveaux défis se profilent à l'horizon, avec peut-être des changements au niveau professionnel.
0: Scorpion, période de grande créativité, prolifique pour exprimer au maximum votre talent.
1: Sagittaire, la lune dans votre signe crée une belle influence. Vous ferez ainsi preuve de dynamisme et d'enthousiasme.
0: Capricorne, vous serez de bonne humeur et ravi de partager du temps avec vos proches.
1: Verseau, depuis combien de temps n'avez-vous pas passé une journée à l'extérieur en amoureux ? Vous devriez consacrer plus de temps à votre relation.
0: Enfin, poisson, il faudra vous méfier tout particulièrement des gens que vous ne connaissez pas. Demain, vous penserez bien sûr à fêter Bernard.
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0: 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Il est 8h et après l'actualité, nous jouons. L'actualité en ce mercredi, Saint-Étienne. L'homme interpellé dimanche soir est en prison, tentative d'assassinat. Il était sous l'emprise de l'alcool. Cyril Perrin est en effet dimanche au repas avec sa famille à Dommartin. Il a donc beaucoup bu. Il s'énerve gravement à cause d'un os de poulet qu'il a trouvé dans le couscous. Il casse des objets comme de la vaisselle et des membres de la famille alors appellent les gendarmes qu'il ne veut pas entendre à leur arrivée. Au contraire, il leur lance des couteaux. Il a alors pris la fuite en voiture, d'où la course-poursuite avec les gendarmes et également les policiers venus les aider. Mais il entre en collision avec une voiture justement de gendarmes à Saint-Étienne. Le gendarme est alors blessé. Revenu au calme, Cyril Perrin ne s'explique pas à son geste, si ce n'est l'alcool. Mais pour l'instant, il fait au moins un tour du côté de la prison. À Taon, 11h15 du matin hier, un bloc de batterie au plomb de 2 tonnes de chariot élévateur tombe d'un camion sur la RN 57 à hauteur d'Innova 3000. C'est une sangle du chargement qui a dû lâcher. 300 litres d'acide de batterie se sont déversés au sol, mais les pompiers ont sauvé rapidement la situation. Baignade interdite à la base de loisirs de Saulsur. Des matières fécales ont contaminé l'eau et même le fait de rentrer dans l'eau n'est pas possible, du moins actuellement. À noter que Vosges-Matin salue la fratrie Claude du Ménil qui cumule 1181 ans et se retrouve dans le Guinness des records. Trouvé dans le journal, c'est page 2 et 3. Décès d'Yvette Roudy, ministre des Droits de la Femme de 1981 à 1986. Odile Claude, née Leclerc, 85 ans, obsèque vendredi à 14h30 à l'église du Val d'Ajol. Jean-Paul Pauly, 75 ans, obsèque samedi à 14h30 à l'église d'Éloie. Obsèque de François Grandemange, 84 ans, ce mercredi à 10h30 à l'abbatiale de Remiremont. Lise Colnel, 93 ans, demain jeudi à 14h30 à l'église de Xon-Runonge-Mer. Michel Mercier, 74 ans, demain jeudi à 14h30 à la maison funéraire Fournier de Remiremont. Anne-Marie Roussel, née Mougin, 88 ans, ce mercredi à 10h à l'église de Cornimont. Edmond Gershwin-Denhammer, 97 ans, du Tillot, ce mercredi à 15h à la chapelle du cimetière central de Mulhouse. Suzanne Schwarzwalder, née Adam, 94 ans, de Chenimesnil, demain jeudi à 14h à la maison funéraire Saint-Michel à Épinal. Marie-Yvonne Grosdemange, née Peter, 88 ans, demain jeudi à 14h30 à l'église de Saulsur. En sport, les championnats d'Europe de gymnastique à Zagreb démarrent aujourd'hui avec les individuels. En football, la Ligue des champions, Lyon face à Fenerbahçe, les Turcs un but partout, le retour se fera mercredi. Patrick Vieira, nommé donc entraîneur national du Sénégal, il est né là-bas, mais il est déjà contesté. La couleur du ciel, du soleil, des nuages, quelques pluies, impossible. Jusqu'à 28 degrés, des vents 40 km par heure. Demain jeudi, orage de 16 à 28 degrés. Vendredi, orage avec pluie, 15 à 26 degrés.
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0: 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aujourd'hui, mais je suis sûr qu'il y en a plein là qui vont y penser. 03 29 28 10 34, qui chante?

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1: C'est l'heure de retrouver l'éphéméride de ce 19 août. Bonne fête Jean-Eudes qui fonde l'Institut Notre-Dame de la Charité. Leur couleur le jaune, leur chiffre le 3. Les naissances du 19 août, Carla la chanteuse, Johnny Nash le chanteur, Matthew Perry l'acteur, Maria de Medeiros, Esteve Vittorio de Almeida, l'actrice, chanteuse et réalisatrice. Valérie Caprisky, l'actrice. Jean-Luc Mélenchon, l'homme politique. Bill Clinton, il fut de 1993 à 2001 le 42e président des États-Unis. Jean-François Bizot, le fondateur du journal Actuel et de Radio Nova, le grand reporter, écrivain, éditeur de musique et découvreur de talents. En 1883, c'est la naissance de Coco Chanel, la créatrice de la célèbre maison de haute couture. En 1862, Maurice Barrès, auteur et homme politique. En 1845, Edmond de Rothschild, le banquier et homme d'affaires. Les décès. En 2021, Raoul Cauvin, scénariste de bande dessinée. En 2012, Anthony David Scott, le réalisateur, producteur, directeur de la photographie et acteur britannique, connu pour ses films d'action, dont Top Gun en 1986. En 1993, c'est le décès de Gérard Herold, l'acteur. En 1985, Henri Flammarion, l'éditeur. En 1850, Honoré de Balzac, l'écrivain. En 1662, Blaise Pascal, mathématicien, physicien et philosophe. En 2011, en Belgique, une tempête sème la mort dans un festival de rock à Hasselt. Le bilan de la catastrophe, 5 morts et 13 blessés graves. En 1998, la sortie en salle de Chapeau Melon et Bottes de Cuir. En 1997, à Blaye, en Gironde, un silo à grains explose et fait 11 morts. En 1996, le Français Loïc Perron remporte la course Québec-Saint-Malo et établit un nouveau record de la traversée. Le dicton « En août, les gélines sont sourdes » et « Quand août est pluvieux, septembre est radieux ». ».

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Tous les ballons ensemble de nos centres émissions, il est 8h30. L'actualité en ce mercredi, Saint-Étienne. L'homme interpellé dimanche soir est en prison, tentative d'assassinat. Il était sous l'emprise de l'alcool. Cyril Perrin est en effet dimanche au repas avec sa famille à Dommartin. Il a donc beaucoup bu, il s'énerve gravement à cause d'un os de poulet qu'il a trouvé dans le couscous. Il casse des objets comme de la vaisselle et des membres de la famille alors appellent les gendarmes qu'il ne veut pas entendre à leur arrivée. Au contraire, il leur lance des couteaux. Il a alors pris la fuite en voiture, d'où la course-poursuite avec les gendarmes et également les policiers venus les aider. Mais il entre en collision avec une voiture justement de gendarmes à Saint-Étienne. Le gendarme est alors blessé. Revenu au calme, Cyril Perrin ne s'explique pas à son geste, si ce n'est l'alcool. Mais pour l'instant, il fait au moins un tour du côté de la prison. À Thaon, 11h15 du matin hier, un bloc de batterie au plomb de 2 tonnes de chariot élévateur tombe d'un camion sur la RN 57 à hauteur d'Innova 3000. C'est une sangle du chargement qui a dû lâcher. 300 litres d'acide de batterie se sont déversés au sol, mais les pompiers ont sauvé rapidement la situation. Baignade interdite à la base de loisirs de Saulxures. Des matières fécales ont contaminé l'eau et même le fait de rentrer dans l'eau n'est pas possible, du moins actuellement. À noter que Vosges-Matin salue la fratrie Claude du Ménil qui cumule 1181 ans et se retrouve dans le Guinness des records. Retrouvé dans le journal, c'est page 2 et 3. Décès d'Yvette Roudy, ministre des Droits de la Femme de 1981 à 1986. Odile Claude, née Leclerc, 85 ans, obsèque vendredi à 14h30 à l'église du Val d'Ajol. Jean-Paul Pauly, 75 ans, obsèque samedi à 14h30 à l'église d'Éloie. Obsèque de François Grandemange, 84 ans, ce mercredi à 10h30 à l'abbatiale de Remiremont. Lise Colnel, 93 ans, demain jeudi à 14h30 à l'église de Xon-Rue-Longemer. Michel Mercier, 74 ans, demain jeudi à 14h30 à la maison funéraire Fournier de Remiremont. Anne-Marie Roussel, née Mougin, 88 ans, ce mercredi à 10h à l'église de Cornimont. Edmond Gershwin-Denhammer, 97 ans, du Tillot, ce mercredi à 15h à la chapelle du cimetière central de Mulhouse. Suzanne Schwarzwalder, née Adam, 94 ans, de Chenimesnil, demain jeudi à 14h à la maison funéraire Saint-Michel à Épinal. Marie-Yvonne Grosdemange, née Peter, 88 ans, demain jeudi à 14h30 à l'église de Saulxures. En sport, les championnats d'Europe de gymnastique à Zagreb démarrent aujourd'hui avec les individuels. En football, la Ligue des champions, Lyon face à Fenerbahçe, les Turcs un but partout, le retour se fera mercredi. Patrick Vieira, nommé donc entraîneur national du Sénégal, il est né là-bas, mais il est déjà contesté. La couleur du ciel, du soleil, des nuages, quelques pluies, impossible. Jusqu'à 28 degrés, des vents 40 km par heure. Demain jeudi, orage de 16 à 28 degrés. Vendredi, orage avec pluie, 15 à 26 degrés.

Starlight Runaway, Runaway, 8h37. Et le jeudi, c'est tissage en famille. Donc, demain, au musée du textile de Ventron, ce sera ce 20 août, ce sera l'avant-dernier d'ailleurs. Pour les adultes, 6 euros, les enfants, 3,50. Visite du musée adaptée aux enfants, mise en route des machines, etc. Le jour des enfants, donc ce jeudi, comme dans le temps, à l'école, dans le temps, oui. Allez, les inconnus, ce seront nos comiques du jour avec la chanson de Bioman. Mais voici Thomas Fersen, le bal des oiseaux.

Les Inconnus, la chanson de Bioman. La 9e marche solidaire, les Amis du Châtelet, par l'association de bénévoles auprès des résidents de l'EHPAD de Châtelet-Remiremont. Samedi 29 août, parcours de randonnée pédestre, deux parcours 5 et 10 km, départ entre 8h30 et 14h30, stade de Falière à Saint-Nabord, direction Bellefontaine-Xertigny. Collation gratuite au contrôle, tarif 3 euros, adulte minimum, reversé au profit de l'association. Chris Rea on the beach.

Vous serez à On The Beach, 8h51, nos stations se séparent comme chaque jour, c'est encore du spécialité pendant au moins une semaine, l'association Art et Tradition Populaire Jérômois avec l'exposition des caricatures de Jean Grossier, puis les poids de mesure, outils insolites de Vincent Baudin et Jean-Pierre Stocchetti. C'est le dernier jour, ce 19 août, salle Jean Grossier au rez-de-chaussée de l'espace Tilleul à Gérardmer, évidemment. Bonne journée à toutes et à tous. Sylvie Alain vont arriver avec l'horoscope. Voici Shakira et Burna Boy, Day Day, mondial 2026. Hein.

0: 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Bonjour à tous. Alors, y aura-t-il un ange gardien aujourd'hui pour vous protéger ?
1: Bélier, si vous vous heurtez à des blocages, lâchez prise et laissez décanter la situation.
0: Taureau, sachez reconnaître vos erreurs quand c'est nécessaire.
1: Gémeaux, consacrez quelques instants à la méditation, sinon les obligations et les préoccupations commenceront à vous affecter physiquement.
0: Cancer, certaines relations s'éloigneront, il y aura des changements, vous devrez faire le nécessaire pour modifier votre vision des choses.
1: Lion, ce sera une journée pleine de challenges et vous aurez l'impression que le monde entier fait tout pour vous provoquer.
0: Vierge, ne vous laissez pas gagner par le doute. Si vous voulez poser une question, posez-la franchement, lancez-vous.
1: Balance, vous aurez tendance à être plus réfléchi que d'habitude. De nouveaux défis se profilent à l'horizon, avec peut-être des changements au niveau professionnel.
0: Scorpion, période de grande créativité, prolifique pour exprimer au maximum votre talent.
1: Sagittaire, la lune dans votre signe crée une belle influence. Vous ferez ainsi preuve de dynamisme et d'enthousiasme.
0: Capricorne, vous serez de bonne humeur et ravi de partager du temps avec vos proches.
1: Verseau, depuis combien de temps n'avez-vous pas passé une journée à l'extérieur en amoureux ? Vous devriez consacrer plus de temps à votre relation.
0: Enfin, poisson, il faudra vous méfier tout particulièrement des gens que vous ne connaissez pas. Demain, vous penserez bien sûr à fêter Bernard.
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1: L'actualité en ce mercredi, Saint-Étienne. L'homme interpellé dimanche soir est en prison, tentative d'assassinat. Il était sous l'emprise de l'alcool. Cyril Perrin est en effet dimanche au repas avec sa famille à Dommartin. Il a donc beaucoup bu, il s'énerve gravement à cause d'un os de poulet qu'il a trouvé dans le couscous. Il casse des objets comme de la vaisselle et des membres de la famille alors appellent les gendarmes qu'il ne veut pas entendre à leur arrivée. Au contraire, il leur lance des couteaux. Il a alors pris la fuite en voiture, d'où la course-poursuite avec les gendarmes et également les policiers venus les aider. Mais il entre en collision avec une voiture justement de gendarmes à Saint-Étienne. Un gendarme est alors blessé. Revenu au calme, Cyril Perrin ne s'explique pas à son geste, si ce n'est l'alcool. Mais pour l'instant, il fait au moins un tour du côté de la prison. À Thaon, 11h15 du matin hier, un bloc de batterie au plomb de 2 tonnes de chariot élévateur tombe d'un camion sur la RN 57 à hauteur d'Innova 3000. C'est une sangle du chargement qui a dû lâcher. 300 litres d'acide de batterie se sont déversés au sol, mais les pompiers ont sauvé rapidement la situation. Baignade interdite à la base de loisirs de Saulsure. Des matières fécales ont contaminé l'eau et même le fait de rentrer dans l'eau n'est pas possible, du moins actuellement. À noter que Vosges-Matin salue la fratrie Claude du Ménil qui cumule 1181 ans et se retrouve dans le Guinness des records. Retrouvé dans le journal, c'est page 2 et 3. Décès d'Yvette Roudy, ministre des Droits de la Femme de 1981 à 1986. Odile Claude, née Leclerc, 85 ans, obsèque vendredi à 14h30 à l'église du Val d'Ajol. Jean-Paul Pauly, 75 ans, obsèque samedi à 14h30 à l'église d'Éloie. Obsèque de François Grandemange, 84 ans, ce mercredi à 10h30 à l'abbatiale de Remiremont. Lise Colnel, 93 ans, demain jeudi à 14h30 à l'église de Xon-Rue-Longemer. Michel Mercier, 74 ans, demain jeudi à 14h30 à la maison funéraire Fournier de Remiremont. Anne-Marie Roussel, née Mougin, 88 ans, ce mercredi à 10h à l'église de Cornimont. Edmond Gershwin-Denhammer, 97 ans, du Tillot, ce mercredi à 15h à la chapelle du cimetière central de Mulhouse. Suzanne Schwarzwalder, née Adam, 94 ans, de Chenimesnil, demain jeudi à 14h à la maison funéraire Saint-Michel à Épinal. Marie-Vonne Grodemange, née Peter, 88 ans, demain jeudi à 14h30 à l'église de Saulsure. En sport, les championnats d'Europe de gymnastique à Zagreb démarrent aujourd'hui avec les individuels. En football, la Ligue des champions, Lyon face à Fenerbahçe, les Turcs un but partout, le retour se fera mercredi. Patrick Vieira, nommé donc entraîneur national du Sénégal, il est né là-bas, mais il est déjà contesté. La couleur du ciel, du soleil, des nuages, quelques pluies, impossible, jusqu'à 28 degrés, des vents 40 km par heure. Demain jeudi, orage de 16 à 28 degrés. Vendredi, orage avec pluie, 15 à 26 degrés.
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3: Voici des rendez-vous avec le club vosgien de Remiremont. Bonjour Claude.
4: Bonjour Raphaël, bonjour à tous les auditeurs. Alors, mercredi 19 août, départ à 14h au Champ de Mars. Le programme, c'est le circuit de Labière à Renauvoy. Labière, c'est une petite rivière affluent de la Moselle qui se jette dans la Moselle à Nomexy. Alors, 6 km, dénivelé 105 mètres. Les chefs de course, Fabienne et Jean-Luc Cuny, 06 71 86 70 57. Jeudi 20, pas de précision pour le moment. Samedi 22, comme tous les samedis, rang de trail. Départ à 8h30, lycée Camille Claudel, rue de la Mouline. Responsable Jean-Marie Lecomte, 07 49 53 88 04. Et enfin, donc, dans la semaine du 23 août au 30 août, le Club Vosgien de Remiremont organise un séjour dans le Champsaur. C'est dans les Alpes françaises, pas très loin de Gap. Voilà.
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interprété par Zawi, accompagné par Stéphane. Eh bien, c'est un morceau qui fait partie aujourd'hui des sorties du top de Radio des Ballons. Un titre qui sera resté avec nous quand même pendant 12 semaines. Autre départ du jour, eh bien, voici Ilaya Games avec La Boubou. Ils étaient montés

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Raphaël pour vous accompagner sur Radio des Ballons avec bientôt le départ du nouveau V40. Mais à l'instant, c'était bien sûr Stay Love, hein, le morceau de Lewis Capaldi qui quitte notre classement après être monté jusqu'en troisième position. Dernière sortie de cette semaine, eh bien, c'est Céline Dion qui ont dit au revoir avec Danson, 11 semaines de présence. Elle avait atteint la troisième place. Danson.

Et c'est donc parti pour un nouveau classement sur Radio des Ballons. Le V40, c'est jusqu'à midi et demi, bien sûr. Auria était en dernière position avec Soirée mondaine. Elle avait été première et nous accompagne depuis maintenant 14 semaines dans ce V40. Avant de retrouver tout à l'heure votre sélection cinéma, eh bien voici David Guetta et Jennifer Lopez. Save Me Tonight. Ils ont perdu 8 places. 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
2: La comédie Les Gendarmes vous est proposée cette semaine aux variétés du Tio, à retrouver également au Majestic à Remiremont. Alors attention, rien à voir avec les célèbres gendarmes de Saint-Tropez avec Louis de Funès. Non, cette fois-ci, c'est l'adaptation de la célèbre bande dessinée à succès. Comédie signée François Prévost-Légoni et Stéphane Archinard. Et dans ce film, on y retrouve entre autres Arnaud Ducret ou encore Fred Testo. Alors ce film a été noté 2,3 sur 5 par la presse et 2,1 par les spectateurs. Ce sont les notes que vous retrouverez sur Allociné. L'Odyssée, la grande fresque historique signée Christopher Nolan avec Matt Damon, Tom Holland, Anne Hathaway et bien d'autres, c'est toujours à l'affiche. À retrouver cette semaine au Tio, aux variétés, à l'Entracte de Vanier ou encore à Remiremont au Majestic. Et je vous rappelle que c'est un film qui a reçu d'excellentes notes, 4,1 pour la presse et 4,3 pour les spectateurs. Pour rester du côté des gros films américains, bien il y a Spider-Man Brand New Day que vous allez pouvoir retrouver. Là encore, il est projeté aux variétés du Tio, à voir également à Remiremont au Majestic et puis au cinéma du Casino à Gérardmer. Film d'action et d'aventure signé Destin Daniel Cretton avec Tom Holland et Zendaya dans les rôles principaux. Le film indien, La dernière séance, est à l'affiche de la MCL de Gérardmer. Un drame où l'histoire se déroule en Inde en 2010. Un garçon de 9 ans découvre le cinéma et il va assouvir sa passion dans la cabine de projection. Mais c'est la fin également de l'ère du 35 mm. Un film qui a été noté 3,5 par la presse et 3,9 par les spectateurs. À la Bresse, au grand écran, en fin de semaine, eh bien, vous allez pouvoir retrouver le célèbre documentaire de Vincent Munier, Le Chant des Forêts, un film qui a été deux fois récompensé au César cette année, noté 3,8 par la presse et 4,3 par les spectateurs. À Remiremont au Majestic, découvrez Mutiny, un film d'action réalisé par le français Jean-François Richer. Et c'est avec Jason Statham dans le rôle principal. L'histoire d'un ancien agent des forces spéciales accusé à tort de meurtre. Il se retrouve piégé à bord d'un porte-conteneur dont l'équipage est composé de mercenaires. Et sachez que la semaine prochaine à Remiremont, bien vous allez pouvoir vous faire un marathon Harry Potter du 26 au 30 août avec tous les films de la saga qui seront projetés.
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Soleil avec Gims, eh bien, il n'a pas bougé depuis le dernier top, toujours en 38e position, ancien numéro 1 de notre classement. Alors, vous avez rendez-vous tout à l'heure avec un nouvel horoscope sur Radio des Ballons. Bientôt 10h, le V40 se poursuit jusqu'à midi et demi. Et hors classement, eh bien, je vous propose de retrouver Ariana Grande, Have That, I Made You Love Me.

0: Bonjour à tous. Alors, y aura-t-il un ange gardien aujourd'hui pour vous protéger ?
1: Bélier, si vous vous heurtez à des blocages, lâchez prise et laissez décanter la situation.
0: Taureau, sachez reconnaître vos erreurs quand c'est nécessaire.
1: Gémeaux, consacrez quelques instants à la méditation, sinon les obligations et les préoccupations commenceront à vous affecter physiquement.
0: Cancer, certaines relations s'éloigneront, il y aura des changements, vous devrez faire le nécessaire pour modifier votre vision des choses.
1: Lion, ce sera une journée pleine de challenges et vous aurez l'impression que le monde entier fait tout pour vous provoquer.
0: Vierge, ne vous laissez pas gagner par le doute. Si vous voulez poser une question, posez-la franchement, lancez-vous.
1: Balance, vous aurez tendance à être plus réfléchi que...

0: Bonjour à tous. Alors, y aura-t-il un ange gardien aujourd'hui pour vous protéger ?
1: Bélier, si vous vous heurtez à des blocages, lâchez prise et laissez décanter la situation.
0: Taureau, sachez reconnaître vos erreurs quand c'est nécessaire.
1: Gémeaux, consacrez quelques instants à la méditation, sinon les obligations et les préoccupations commenceront à vous affecter physiquement.
0: Cancer, certaines relations s'éloigneront, il y aura des changements, vous devrez faire le nécessaire pour modifier votre vision des choses.
1: Lion, ce sera une journée pleine de challenges et vous aurez l'impression que le monde entier fait tout pour vous provoquer.
0: Vierge, ne vous laissez pas gagner par le doute. Si vous voulez poser une question, posez-la franchement, lancez-vous.
1: Balance, vous aurez tendance à être plus réfléchi que d'habitude. De nouveaux défis se profilent à l'horizon, avec peut-être des changements au niveau professionnel.
0: Scorpion, période de grande créativité, prolifique pour exprimer au maximum votre talent.
1: Sagittaire, la lune dans votre signe crée une belle influence. Vous ferez ainsi preuve de dynamisme et d'enthousiasme.
0: Capricorne, vous serez de bonne humeur et ravi de partager du temps avec vos proches.
1: Verseau, depuis combien de temps n'avez-vous pas passé une journée à l'extérieur en amoureux ? Vous devriez consacrer plus de temps à votre relation.
0: Enfin, poisson, il faudra vous méfier tout particulièrement des gens que vous ne connaissez pas. Demain, vous penserez bien sûr à fêter Bernard.
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0: arriver. Au contraire, il leur lance des couteaux. Il a alors pris la fuite en voiture, d'où la course-poursuite avec les gendarmes et également les policiers venus les aider. Mais il entre en collision avec une voiture justement de gendarmes à Saint-Étienne. Le gendarme est alors blessé. Revenu au calme, Cyril Perrin ne s'explique pas à son geste, si ce n'est l'alcool. Mais pour l'instant, il fait au moins un tour du côté de la prison. À Taon, 11h15 du matin hier, un bloc de batterie au plomb de 2 tonnes de chariot élévateur tombe d'un camion sur la RN 57 à hauteur d'Innova 3000. C'est une sangle du chargement qui a dû lâcher. 300 litres d'acide de batterie se sont déversés au sol, mais les pompiers ont sauvé rapidement la situation. Baignade interdite à la base de loisirs de Saulsure. Des matières fécales ont contaminé l'eau et même le fait de rentrer dans l'eau n'est pas possible, du moins actuellement. À noter que Vosges Matin salue la fratrie Claude du Ménil qui cumule 1181 ans et se retrouve dans le Guinness des records. Retrouvé dans le journal, c'est page 2 et 3. Décès d'Yvette Roudy, ministre des Droits de la Femme de 1981 à 1986. Odile Claude, née Leclerc, 85 ans, obsèque vendredi à 14h30 à l'église du Val d'Ajol. Jean-Paul Pauly, 75 ans, obsèque samedi à 14h30 à l'église d'Éloie. Obsèque de François Grandemange, 84 ans, ce mercredi à 10h30 à l'abbatiale de Remiremont. Lise Colnel, 93 ans, demain jeudi à 14h30 à l'église de Xon-Rue-Longemer. Michel Mercier, 74 ans, demain jeudi à 14h30 à la maison funéraire Fournier de Remiremont. Anne-Marie Roussel, née Mougin, 88 ans, ce mercredi à 10h à l'église de Cornimont. Edmond Gershwin-Denhammer, 97 ans, du Tillot, ce mercredi à 15h à la chapelle du cimetière central de Mulhouse. Suzanne Schwarzwalder, née Adam, 94 ans, de Cheny-Ménil. Demain jeudi à 14h à la maison funéraire Saint-Michel à Épinal. Marie-Yvonne Grosdemange, née Peter, 88 ans. Demain jeudi à 14h30 à l'église de Saulsure. En sport, les championnats d'Europe de gymnastique à Zagreb démarrent aujourd'hui avec les individuels. En football, la Ligue des champions, Lyon face à Fenerbahçe. Les Turcs, un but partout. Le retour se fera mercredi. Patrick Vieira, nommé donc entraîneur national du Sénégal, il est né là-bas, mais il est déjà contesté. La couleur du ciel, du soleil, des nuages, quelques pluies, impossible, jusqu'à 28 degrés, des vents 40 km par heure. Demain jeudi, orage de 16 à 28 degrés. Vendredi, orage avec pluie, 15 à 26 degrés.
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Et oui, la voix de Pierre Denard sur Radio des Ballons dans ce V40 avec Je pense à vous. Il nous accompagne depuis 13 semaines. Il perd une petite place. Et en 36e position, on retrouve le tube Dracula. Elle remixe avec Tame Impala et Jenny. Ils avaient été numéro 1 du top.

Et après Dracula, bien, on poursuit dans ce V40 avec là encore un titre qui s'était classé en première position il y a quelques semaines de cela. C'est Drop Dead, interprété par Olivia Rodrigo. Elle est avec nous depuis 12 semaines.

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Le chanteur Lucas vient de perdre 7 places avec Yakua. Il est 34e du V40. Et on poursuit avec Topic et Becky J. Sorry Papi, un titre qui était monté jusqu'en 7e place.

On s'oubliera, c'est le titre d'Eliott qui vient de descendre de 3 positions. En 31e position dans le V40, voici David Guetta avec Alok et Stick Figure. C'est le titre Run Run Forever.

0: entre deux positions avec How It Was Before. Vous allez pouvoir retrouver d'ici quelques minutes eh bien, un nouvel agenda sur Radio des Ballons. Mais tout de suite, eh bien, en entrée, voici le nouveau son de Big Flo et Oli. Et ça s'appelle tout simplement Picasso. Ils sont associés à l'artiste Jinton et c'est un extrait de l'album Karma.
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1: La vie au pays des lacs, Gérardmer, la Moselotte et la Bresse, l'accueil des vacanciers, c'est à Cornimont le lundi dès 18h30 à la salle des fêtes, à la Bresse lundi également de 10h à midi devant l'office de tourisme et à Vanier le lundi de 10h à midi dans l'office de tourisme. Des rendez-vous aussi avec l'exposition de l'association Art et Tradition Populaire Jérômois. C'est jusqu'au mercredi 19 août. Les caricatures de Jean Grossier, vous les découvrirez, c'était celle à l'époque, dans les années 70, des journaux, les annonces des Hautes-Vosges, alors qu'il voulait créer une édition, l'écho du Pays des Lacs, et c'était pour contrer l'écho des Vosges à l'époque. Alors, il y a les poids et mesures, les outils insolites, et vous découvrirez notamment les fameux thermomètres de Bussan. C'est de Vincent Baudin et Jean-Pierre Stocchetti. Et c'est à l'espace Tilleul, salle Jean Grossier, mais c'est donc au rez-de-chaussée de l'espace Tilleul. Et c'est donc tout au long de cette semaine et après. Les veillées interculturelles de la chapelle de Travexin, avec des rendez-vous, notamment justement aussi le mercredi 19 août, on parlera Ukraine, on écoutera l'Ukraine avec Ouliana Oborchevska et Sofia Leitcha, ça se prononce certainement pas comme cela. Le mercredi 26 août, ce sera la Géorgie avec Alexandra Koteka et Tomas Vidbovski. Et le mercredi 2 septembre, la Bulgarie avec Milena Zeliakova et un atelier participatif associé de la cuisine géorgienne avec Alexia, mercredi, jeudi 26 et 27 août en journée, et la cuisine du monde également avec Alexia, les 5 et 6 septembre, donc là, nous n'y sommes pas encore. Une veillée ukrainienne sont les grandes veillées qui auront lieu donc lors de toutes ces journées avec Alexandra Koteka et Tomas Vibowski, jeudi 27 août à 20h. Et veillée du monde, ce sera le dimanche 6 septembre. Et puis bienvenue aux vacanciers également, tout à l'heure, mais à Saulsure, c'est le mardi à 18h30. Ça change d'ailleurs de l'ordinaire. Et jusqu'au 23 octobre, droit des femmes au fil du temps, portrait de Vosgienne. C'est au musée, avec les archives départementales, musée textile de Ventron.
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Et c'est 10 places de perdu pour Zazie avec son single Peu importe. Elle est 28e du V40. Elle est suivie par, eh bien, encore de la chanson française, puisque c'est Christophe Willem que l'on retrouve avec Système. C'est 3 places de moins.

Le titre extrait de la BO de Toy Story 5 par Taylor Swift, I Know It, I Know You, titre qui avait été premier du V40. Elle est classée aujourd'hui 26e, Taylor. Et avant de retrouver tout à l'heure vos offres d'emploi vosgiennes, c'est Joyce Jonathan que l'on écoute avec 4 places de perdu. Allô.

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1: Le centre Azureva de Bussan vous propose un poste de plongeur. Alors c'est pour un CDD de 2 mois à 35 heures par semaine. Et c'est un poste qui est ouvert aux débutants. Et puis toujours avec Azureva à Bussan, cette fois-ci, on vous propose un poste de serveur CDD de 2 mois, 35 heures par semaine. Là encore, un poste qui est accessible aux débutants. Direction le Haut-du-Thème Château-Lambert avec l'Auberge des Sources qui recherche un cuisinier, poste en CDI à 39 heures par semaine. 6 mois d'expérience vous sont demandés. L'IEM, la Courtine à Remiremont, est à la recherche d'un éducateur de jeunes enfants pour un poste en CDI à 35 heures par semaine. Vous accompagnerez des enfants et des adolescents en situation de polyhandicap. Un an d'expérience vous est demandé pour ce poste. Le restaurant Le Couchta à la Bresse recherche un serveur. C'est un poste en CDI à 39 heures par semaine. Alors pour postuler, eh bien sachez qu'il faut avoir un CAP ou BEP ou équivalent en service en salle. C'est un poste qui est ouvert aux débutants. On vous demande également d'être titulaire du permis. Le Grand Hôtel à Gérardmer est à la recherche d'un réceptionniste. Poste en CDI à 39 heures par semaine. Pour postuler, on vous demande de maîtriser l'anglais, l'allemand serait aussi apprécié et avec 6 mois d'expérience. La boulangerie-pâtisserie Frédéric I, située à Gérardmer, est à la recherche d'un pâtissier. C'est un poste en CDI à 39 heures par semaine. Au moins 2 ans d'expérience vous sont demandés. L'hôtel Beau Rivage de Gérardmer est à la recherche d'un responsable technique et maintenance, poste en CDI à 39 heures par semaine. Un an d'expérience est souhaité. En vue de la prochaine ouverture de My Beers à Gérardmer, un employé polyvalent est recherché. Alors c'est un poste en CDI à 39 heures par semaine qui est proposé directement aux débutants. L'entreprise Côté Paysan de Gérardmer recherche un vendeur de fruits et légumes. C'est un poste en CDI à 35 heures par semaine. Un an d'expérience est demandé. L'hôtel-restaurant Les Jardins de Sophie, situé à Axon-Longemer, est à la recherche d'un veilleur de nuit. C'est un poste en CDI à temps partiel, 16 heures par semaine, et c'est ouvert aux débutants. Et puis toujours avec Les Jardins de Sophie, on vous propose cette fois un poste de commis de cuisine. C'est un CDI à 39 heures par semaine, un poste ouvert aux débutants avec une formation CAP, BEP ou équivalent en cuisine.
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1: Nous en sommes à la 24e place du top de Radio des Ballons, le V40, et c'est une entrée. Belle association entre Carole J et Bruno Mars qui nous interprète Still.
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Bientôt 11h sur Radio des Ballons. On va nous retrouver tout à l'heure un nouvel agenda et puis bien sûr la suite du top de la station Levé 40. Voici hors classement Run. Alors c'est un morceau collaboratif entre deux artistes belges, Amélie Lans qui est DJ et puis la chanteuse Angèle.

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4: Nordique et de la Haute-Moselle. Sachez que les bars du Tillot participent également à l'événement et vous proposent différents concerts. Ce jeudi à 14h30, découvrez le musée du textile de Ventron avec les jeudis tissage en famille. Visite du musée adapté pour tous, mise en route des machines et ateliers de tissage pour les enfants. Toutes les infos sont sur le site musée.ventron.fr. Avec la Société des Fêtes de Bussan, eh bien, il y a un concours de pétanque en double attaque qui vous est proposé pour ce vendredi, place de la Mouline, à Bussan bien sûr. Inscription dès 13h30, c'est 3€ par joueur, ouvert à tous, avec une buvette. À Bussan, eh bien, il y a une soirée d'été qui est prévue pour ce vendredi à partir de 19h, à place de la Mouline. C'est avec l'Harmonie de Bussan-Saint-Maurice qui vous propose un menu à 12€. Avec aussi buvette et crêpes tout au long de la soirée, animation musicale avec Denis Sembach. Et pour le repas, vous devez réserver au 06 83 26 20 73. avec le Théâtre du Peuple de Bussan. Je vous rappelle bien sûr la grande saga de cet été, Héritier des Brumes, la folle histoire du Théâtre du Peuple, saga en 6 épisodes. Et puis également les éphémères à proposer les vendredis. Et pour ce 21 août, eh bien, ce sera le célèbre comédien Rufus pour une carte blanche sur un air de Samuel Beckett à partir de 20h. Renseignements, réservations avec le site théâtredupeuple.com. Dernière édition ce vendredi pour les marchés nocturnes des producteurs locaux au Rocher de la Colline à Ferdru. Ce sera de 17h à 21h. Nouvelle fois, de nombreux exposants, buvettes et restaurations sur place. Avec la paroisse aux Anames, il y a des messes qui vous sont proposées ce week-end. Samedi à 18h, église de Ferdru. Et dimanche à 10h30, église du Tillot. Les veillées interculturelles se poursuivent à la chapelle de Travexin à Cornémont avec la troupe IPAC. Et pour ce 21 août, retrouvez à partir de 20h une veillée ukrainienne avec des chants polyphoniques à découvrir. Échange également possible avec les artistes. Toutes les infos sont sur le site ipac-cie.com. La colle attitude du Ballon d'Alsace est prévue pour ce dimanche. Départ depuis Saint-Maurice, c'est la fête du vélo. Départ depuis le Pump Tract de 9h à 22h. Vous allez pouvoir monter le Ballon d'Alsace. À côté de cela, il y aura pas mal d'animations, des ateliers, buvettes, restauration sur place et concerts également. Je vous rappelle que vous pouvez visiter tous les jours les mines du Tillot de 10h à 19h avec aussi des nocturnes à 20h30, les mercredis, jeudis et vendredis. Le programme et les réservations se font avec le site hautemine.com.
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Maniac, le nouveau This Is. Et pour débuter cette nouvelle partie du top de Radio des Ballons, il est 23e et a gagné 7 places. Voici eh bien deux artistes qui avaient été 3e de notre classement avec Attraction. C'est Sébastien Tellier et Juliette Armanet.

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1: Et juste avant de découvrir qui est classé 20e de notre top, vous venez d'écouter Adriano No Sé Qué Pasó. Il a progressé de 4 places. Vous êtes dans le V40, numéro 20.

Et on vient de passer la moitié de notre V40, le top de Radio des Ballons, avec Madonna d'Ansetaria qui a gagné 3 places. Elle est suivie par un ex numéro 1 du classement, Sound of Legend, avec la reprise de San Francisco.

C'est à qui le tour, un titre qui avait été premier du top de Radio des Ballons, interprété bien sûr par Mylène Farmer, qui perd 6 places. Elle est suivie par Ochi, 17e, avec Pleurer en dansant, et bien c'est 2 places de mieux.

Et c'est encore une place de gagner pour le titre Super Estrella interprété par Aitana. Marguerite, elle est 15e cette semaine, elle a perdu 4 places et chante Belle Vie.

Bonjour, pardon, merci. Le nouveau titre de Céline Dion se retrouve aujourd'hui 14e du V40 avec 6 places de gagné. Et on continue dans les progressions puisque c'est 3 places de mieux pour Jennifer. Elle chante le titre de Dalida, Mourir sur scène.

Bruno Mars, une nouvelle fois sur Radio des Ballons dans ce V40, puisque vous l'avez écouté un petit peu plus tôt dans cette émission pour son nouveau titre avec Carol J. Et donc là, c'était pour On My Soul, Bruno Mars qui est 12e avec 8 places de perdu. Il avait été numéro 1. Et maintenant, avec 3 places de gagné, voici Mauvais Caractère. Collab entre Zao, les Magic System et Alonso.

À la 10e place dans ce top sur Radio des Ballons, eh bien, c'était bien sûr Neika, One Track Mind. Alors, elle a une sacrée histoire, hein, puisqu'elle est née en Guadeloupe. Elle a été élevée entre les USA, la France, le Kenya et l'Afrique du Sud. Et puis, elle chante en français, en anglais, ainsi qu'en créole. Alex Warren, on le retrouve avec Passenger. Il a perdu 4 places. Il est 9e.

Eh oui, la reprise du titre de Gaëtan Roussel, Help My Save, ça nous donne Soon, revisité par le DJ Moiseman. Huitième aujourd'hui dans le V40 avec deux places de gagner. Alors à midi, vous allez pouvoir retrouver un nouvel agenda, mais tout de suite hors classement, je vous propose eh bien, de retrouver Martin Garrix, associé au groupe U2. C'est le titre Fireflies.

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0: des lacs, et c'était pour contrer l'écho des Vosges à l'époque. Alors, il y a les poids et mesures, les outils insolites, et vous découvrirez notamment, eh bien, les fameux thermomètres de Bussan. C'est de Vincent Baudin et Jean-Pierre Stocchetti. Et c'est à l'espace Tilleul, salle Jean Grossier, mais c'est donc au rez-de-chaussée de l'espace Tilleul. Et c'est donc tout au long de cette semaine et après. Les veillées interculturelles de la chapelle de Travexin, avec des rendez-vous, notamment justement aussi le mercredi 19 août, on parlera Ukraine. On écoutera l'Ukraine avec Ulyana Oborchevska et Sofia Leitcha. Ça se prononce certainement pas comme cela. Le mercredi 26 août, ce sera la Géorgie avec Alexandra Koteka et Thomas Vidbovski. Et le mercredi 2 septembre, la Bulgarie avec Milena Zeliakova. Et l'atelier participatif associé, la cuisine géorgienne avec Alexia, mercredi, jeudi 26 et 27 août en journée. Et la cuisine du monde également avec Alexia, les 5 et 6 septembre. Donc là, nous n'y sommes pas encore. Une veillée ukrainienne sont les grandes veillées qui auront lieu donc lors de toutes ces journées avec Alexandra Koteka et Thomas Vibowski, jeudi 27 août à 20h. Et veillée du monde, ce sera le dimanche 6 septembre. Et puis bienvenue aux vacanciers également, tout à l'heure, mais à Saulsur, c'est le mardi à 18h30. Ça change d'ailleurs de l'ordinaire. Et jusqu'au 23 octobre, droit des femmes au fil du temps, portrait de Vosgienne, c'est au musée, avec les archives départementales, musée textile de Ventron.
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Hey, Teddy Swims avec son dernier tube, Mr. Know It All, toujours bien classé dans le V40, puisqu'il est 7e. En 6e position, voici Grand Corps Malade avec Stiletto. Le prochain rêve a gagné 2 places.

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0: Vous avez bien sûr reconnu la voix de Katy Perry. Elle est cinquième cette semaine. Encore une place de mieux pour Watch Is Burn. Et maintenant, deux positions de perdu pour Angèle avec Dis-le.
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0: Le trio de LA Tampa City est troisième cette semaine dans le V40 avec leur tube Self Aware. Et on retrouve maintenant en seconde place le titre qui était premier du dernier V40. Il s'agit de Tove Lo et Stromae, Des Fleurs.
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Il est bientôt midi et demi sur Radio des Ballons. On arrive tout doucement à la fin de ce V40, le top 1241. Vous avez pu découvrir en entrée Big Flo et Oli, ainsi que Carol J avec Bruno Mars. Et tout de suite, eh bien, voici le titre qui nous aura accompagné une bonne partie de cet été. Un titre qui faisait partie du mondial de foot, Die Die avec Shakira et Burna Boy.

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1: L'actualité en ce mercredi, Saint-Étienne. L'homme interpellé dimanche soir est en prison, tentative d'assassinat. Il était sous l'emprise de l'alcool. Cyril Perrin est en effet dimanche au repas avec sa famille à Dommartin. Il a donc beaucoup bu, il s'énerve gravement à cause d'un os de poulet qu'il a trouvé dans le couscous. Il casse des objets comme de la vaisselle et des membres de la famille alors appellent les gendarmes qu'il ne veut pas entendre à leur arrivée. Au contraire, il leur lance des couteaux. Il a alors pris la fuite en voiture, d'où la course-poursuite avec les gendarmes et également les policiers venus les aider. Mais il entre en collision avec une voiture justement de gendarmes à Saint-Étienne. Un gendarme est alors blessé. Revenu au calme, Cyril Perrin ne s'explique pas à son geste, si ce n'est l'alcool. Mais pour l'instant, il fait au moins un tour du côté de la prison. À Taon, 11h15 du matin hier, un bloc de batterie au plomb de 2 tonnes de chariot élévateur tombe d'un camion sur la RN 57 à hauteur d'Innova 3000. C'est une sangle du chargement qui a dû lâcher. 300 litres d'acide de batterie se sont déversés au sol, mais les pompiers ont sauvé rapidement la situation. Baignade interdite à la base de loisirs de Saulsure. Des matières fécales ont contaminé l'eau et même le fait de rentrer dans l'eau n'est pas possible, du moins actuellement. À noter que Vosges Matin salue la fratrie Claude du Ménil qui cumule 1181 ans et se retrouve dans le Guinness des records. Vous trouvez dans le journal ces pages 2 et 3. Décès d'Yvette Roudy, ministre des Droits de la Femme de 1981 à 1986. Odile Claude, née Leclerc, 85 ans, obsèque vendredi à 14h30 à l'église du Val d'Ajol. Jean-Paul Pauly, 75 ans, obsèque samedi à 14h30 à l'église d'Éloi. Obsèque de François Grandemange, 84 ans, ce mercredi à 10h30 à l'abbatiale de Remiremont. Lise Colnel, 93 ans, demain jeudi à 14h30 à l'église de Xon-Runonge-Mer. Michel Mercier, 74 ans, demain jeudi à 14h30 à la maison funéraire Fournier de Remiremont. Anne-Marie Roussel, née Mougin, 88 ans, ce mercredi à 10h à l'église de Cornimont. Edmond Gershwin de Namur, 97 ans, du Tillot, ce mercredi à 15h à la chapelle du cimetière central de Mulhouse. Suzanne Schwarzwalder, née Adam, 94 ans, de Chenimesnil, demain jeudi à 14h à la maison funéraire Saint-Michel à Épinal. Marie-Vonne Grosdemange, née Peter, 88 ans, demain jeudi à 14h30 à l'église de Saulsure. En sport, les championnats d'Europe de gymnastique à Zagreb démarrent aujourd'hui avec les individuels. En football, la Ligue des champions, Lyon face à Fenerbahçe, les Turcs un but partout, le retour se fera mercredi. Patrick Vieira, nommé donc entraîneur national du Sénégal, il est né là-bas, mais il est déjà contesté. La couleur du ciel, du soleil, des nuages, quelques pluies, impossible, jusqu'à 28 degrés, des vents à 40 km par heure. Demain jeudi, orage de 16 à 28 degrés. Vendredi, orage avec pluie, 15 à 26 degrés.

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1: Le coup de cœur télévisé en ce mercredi et TF1 propose Hall Air Fault, à défaut de proposer dans le temps du football. Il y aura plusieurs épisodes tout au long de cette soirée. Le premier, c'est Marissa Irvine qui vient chercher Milo, son fils âgé de 5 ans, chez une autre maman où il a passé l'après-midi à jouer avec un copain pour la première fois. Mais la femme qui lui ouvre la porte n'est pas la mère qu'elle connaît et Milo n'est pas chez elle. France 2, à 21h10, un château en Espagne. C'est un téléfilm avec Aïssa Meïga et Roman Boringer. Après la mort de son mari, Fanny se retrouve à la rue avec ses deux enfants, mais fait tout pour remonter la pente. Elle rencontre Audrey et les deux femmes se lient d'amitié. Révoltée par la situation de vie précaire de la famille de Fanny, Audrey investit un immeuble inoccupé. Et bien sûr, c'est sur M6, la soirée foot, ça commencera à 18h et même avant, hein, dès 17h35 pour l'avant-match, avec Ophélie Meunier, Ismaël Boadella, Laure Le Payeur, Sohan, Ludivine Guilly, ou encore Johan Djourou. En effet, à 18h, c'est Angleterre-RDC, celui qu'on appelle aussi quelquefois le Congo-Brazzaville, qualifié là pour la première fois. Et ensuite, à 22h, eh bien, ce sera Belgique-Sénégal, un match certainement haut en couleur. Et pour, alors, on va dire, je ne sais pas si ce sont les couche-tard ou les lève-tôt, mais à 3h, le Mexique face à l'Équateur. Arte, changement de sujet avec Volver. C'est le film de Pedro Almodovar, la comédie dramatique de 2005, avec Penélope Cruz et Carmen Mora. De nos jours, Raimunda est une jeune mère entreprenante et très séduisante dont le mari est au chômage et la fille en pleine crise d'adolescence. Le budget familial est maigre et c'est pour cela que Raimunda a plusieurs petits boulots. 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
1: L'actualité en ce mercredi, Saint-Étienne. L'homme interpellé dimanche soir est en prison, tentative d'assassinat. Il était sous l'emprise de l'alcool. Cyril Perrin est en effet dimanche au repas avec sa famille à Dommartin. Il a donc beaucoup bu, il s'énerve gravement à cause d'un os de poulet qu'il a trouvé dans le couscous. Il casse des objets comme de la vaisselle et des membres de la famille alors appellent les gendarmes qu'il ne veut pas entendre à leur arrivée. Au contraire, il leur lance des couteaux. Il a alors pris la fuite en voiture, d'où la course-poursuite avec les gendarmes et également les policiers venus les aider. Mais il entre en collision avec une voiture justement de gendarmes à Saint-Étienne. Un gendarme est alors blessé. Revenu au calme, Cyril Perrin ne s'explique pas à son geste, si ce n'est l'alcool. Mais pour l'instant, il fait au moins un tour du côté de la prison. À Taon, 11h15 du matin hier, un bloc de batterie au plomb de 2 tonnes de chariot élévateur tombe d'un camion sur la RN 57 à hauteur d'Innova 3000. C'est une sangle du chargement qui a dû lâcher. 300 litres d'acide de batterie se sont déversés au sol, mais les pompiers ont sauvé rapidement la situation. Baignade interdite à la base de loisirs de Saulsure. Des matières fécales ont contaminé l'eau et même le fait de rentrer dans l'eau n'est pas possible, du moins actuellement. À noter que Vosgematin salue la fratrie Claude du Ménil qui cumule 1181 ans et se retrouve dans le Guinness des records. Vous trouvez dans le journal ces pages 2 et 3. Décès d'Yvette Roudy, ministre des Droits de la Femme de 1981 à 1986. Odile Claude, née Leclerc, 85 ans, obsèque vendredi à 14h30 à l'église du Val d'Ajol. Jean-Paul Pauly, 75 ans, obsèque samedi à 14h30 à l'église d'Éloi. Obsèque de François Grandemange, 84 ans, ce mercredi à 10h30 à l'abbatiale de Remiremont. Lise Colnel, 93 ans, demain jeudi à 14h30 à l'église de Xon-Rue-Longemer. Michel Mercier, 74 ans, demain jeudi à 14h30 à la maison funéraire Fournier de Remiremont. Anne-Marie Roussel, née Mougin, 88 ans, ce mercredi à 10h à l'église de Cornimont. Edmond Gershwin de Namur, 97 ans, du Tillot, ce mercredi à 15h à la chapelle du cimetière central de Mulhouse. Suzanne Schwarzwalder, née Adam, 94 ans, de Chenimesnil, demain jeudi à 14h à la maison funéraire Saint-Michel à Épinal. Marie-Vonne Grodemange, née Peter, 88 ans, demain jeudi à 14h30 à l'église de Saulsure. En sport, les championnats d'Europe de gymnastique à Zagreb démarrent aujourd'hui avec les individuels. En football, la Ligue des champions, Lyon face à Fenerbahçe, les Turcs un but partout, le retour se fera mercredi. Patrick Vieira, nommé donc entraîneur national du Sénégal, il est né là-bas, mais il est déjà contesté. La couleur du ciel, du soleil, des nuages, quelques pluies, impossible, jusqu'à 28 degrés, des vents à 40 km par heure. Demain jeudi, orage de 16 à 28 degrés. Vendredi, orage avec pluie, 15 à 26 degrés.

0: La comédie Les Gendarmes vous est proposée cette semaine aux variétés du Tio, à retrouver également au Majestic à Remiremont. Alors attention, rien à voir avec les célèbres gendarmes de Saint-Tropez avec Louis de Funès. Non, cette fois-ci, c'est l'adaptation de la célèbre bande dessinée à succès. Comédie signée François Prévost, Légoni et Stéphane Archinard. Et dans ce film, on y retrouve entre autres Arnaud Ducret ou encore Fred Testo. Alors ce film a été noté 2,3 sur 5 par la presse et 2,1 par les spectateurs. Ce sont les notes que vous retrouverez sur Allociné. L'Odyssée, la grande fresque historique signée Christopher Nolan avec Matt Damon, Tom Holland, Anne Hathaway et bien d'autres, c'est toujours à l'affiche. À retrouver cette semaine au Tio, aux variétés, à l'Entracte de Vanier ou encore à Remiremont au Majestic. Et je vous rappelle que c'est un film qui a reçu d'excellentes notes, 4,1 pour la presse et 4,3 pour les spectateurs. Pour rester du côté des gros films américains, il y a Spider-Man Brand New Day que vous allez pouvoir retrouver. Là encore, il est projeté aux variétés du Tio, à voir également à Remiremont au Majestic et puis au cinéma du Casino à Gérardmer. Film d'action et d'aventure signé Destin Daniel Cretton avec Tom Holland et Zendaya dans les rôles principaux. Le film indien, La dernière séance, est à l'affiche de la MCL de Gérardmer. Un drame où l'histoire se déroule en Inde en 2010. Un garçon de 9 ans découvre le cinéma et il va assouvir sa passion dans la cabine de projection. Mais c'est la fin également de l'ère du 35 mm. Un film qui a été noté 3,5 par la presse et 3,9 par les spectateurs. À la Bresse, au grand écran, en fin de semaine, eh bien, vous allez pouvoir retrouver le célèbre documentaire de Vincent Munier, Le Chant des Forêts, un film qui a été deux fois récompensé au César cette année, noté 3,8 par la presse et 4,3 par les spectateurs. À Remiremont au Majestic, découvrez Mutiny, un film d'action réalisé par le français Jean-François Richer. Et c'est avec Jason Statham dans le rôle principal. L'histoire d'un ancien agent des forces spéciales accusé à tort de meurtre. Il se retrouve piégé à bord d'un porte-conteneur dont l'équipage est composé de mercenaires. Et sachez que la semaine prochaine à Remiremont, bien vous allez pouvoir vous faire un marathon Harry Potter du 26 au 30 août avec tous les films de la saga qui seront projetés.
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2: La vie au pays de Remiremont et aux alentours avec la ferme équestre de Franou qui proposera le 21 août à partir de 19h un concert de violoncelle et épinette avec Stan Duguay au violoncelle et Christophe Toussaint avec Anne-Charlotte Bellinier. Épinette et voix, l'entrée est gratuite. Il y aura des dons au chapeau CETA Dommartin évidemment. Et puis il y a des rendez-vous hein, puisque le dimanche 30 août à l'abbatiale de Remiremont, ce sera une messe spéciale avec le départ de Claude et Joseph. Et oui, ce sont les prêtres, Monseigneur Gourdon leur a trouvé un autre lieu. Et les deux prêtres, donc Claude Duru et Joseph Choumin Toaï. De nouvelles missions et il y aura un pot de l'amitié ce jour-là, évidemment. À noter à Saint-Étienne, ce sera vide-grenier dimanche 6 septembre de 6h à 18h, 2 euros le mètre linéaire. Renseignements au 06 72 18 23 52, car il faut vous inscrire dès maintenant. Et il y aura sur place buvette et petite restauration au terrain de la Moutière, route de Xenois. Le samedi 29 août, ce sera le bal des pompiers, vous savez qu'il était reporté au Palais des Congrès dès 19h avec le feu d'artifice, mais ça c'est encore de l'incertain, au Champ de Mars dès 22h. Okay, avec les pompiers, il n'y a pas beaucoup de risques. La 9e marche solidaire des Amis du Châtelet, association des bénévoles auprès des résidents de l'EHPAD de Châtelet à Remiremont. Ce sera samedi 29 août. Parcours randonnée pédestre, deux parcours 5 et 10 km. Départ entre 8h30 et 14h30, stade de Fallières à Saint-Nabor. Et puis direction Bellefontaine et Certigny. Collation gratuite au contrôle. 3 euros pour les adultes, minimum reversé au profit de l'association. Petite restauration et buvette. Et les gobelets ne sont pas fournis. Hein. Bon. À noter aussi que vous pouvez déjà vous inscrire pour le marché de Noël de Remiremont. Les inscriptions des exposants, en effet, sont ouvertes. Alors, vous l'envoyez à l'adresse courriel mairie@remiremont.fr ou vous passez en mairie tout simplement. Jusqu'au 29 août, il y a l'exposition « Que s'est-il passé ?» d'après l'album jeunesse de Nicolette Imbert. Accès libre et gratuit aux horaires d'ouverture de la médiathèque.
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1: La vie au pays des lacs, Gérardmer, la Moselotte et la Bresse, l'accueil des vacanciers, c'est à Cornimont le lundi dès 18h30 à la salle des fêtes, à la Bresse lundi également de 10h à midi devant l'office de tourisme et à Vanier le lundi de 10h à midi dans l'office de tourisme. Des rendez-vous aussi avec l'exposition de l'association Art et Traditions Populaires Jérômois. C'est jusqu'au mercredi 19 août. Les caricatures de Jean Grossier, vous les découvrirez, c'était celle à l'époque, dans les années 70, des journaux, les annonces des Hautes-Vosges, alors qu'il voulait créer une édition, l'écho du Pays des Lacs, et c'était pour contrer l'écho des Vosges à l'époque. Alors, il y a les poids et mesures, les outils insolites, et vous découvrirez notamment les fameux thermomètres de Bussan. C'est de Vincent Baudin et Jean-Pierre Stocchetti. Et c'est à l'espace Tilleul, salle Jean Grossier, mais c'est donc au rez-de-chaussée de l'espace Tilleul. Et c'est donc tout au long de cette semaine et après. Les veillées interculturelles de la chapelle de Travexin, avec des rendez-vous, notamment justement aussi le mercredi 19 août, on parlera Ukraine. On écoutera l'Ukraine avec Uliana Oborchevska et Sofia Leitcha, ça se prononce certainement pas comme cela. Le mercredi 26 août, ce sera la Géorgie avec Alexandra Koteka et Tomas Vidbovski. Et le mercredi 2 septembre, la Bulgarie avec Milena Zeliakova. Et l'atelier participatif associé, la cuisine géorgienne avec Alexia, mercredi, jeudi 26 et 27 août en journée, et la cuisine du monde également avec Alexia, les 5 et 6 septembre, donc là, nous n'y sommes pas encore. Une veillée ukrainienne sont les grandes veillées qui auront lieu donc lors de toutes ces journées, avec Alexandra Koteka et Tomas Vibowski, jeudi 27 août à 20h, et veillée du monde, ce sera le dimanche 6 septembre. Et puis bienvenue aux vacanciers également, tout à l'heure, mais à Saulsur, c'est le mardi à 18h30. Ça change d'ailleurs de l'ordinaire. Et jusqu'au 23 octobre, droit des femmes au fil du temps, portrait de Vosgienne. C'est au musée, avec les archives départementales, musée textile de Ventron.
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1: Le centre Azureva de Bussan vous propose un poste de plongeur. Alors c'est pour un CDD de 2 mois à 35 heures par semaine. Et c'est un poste qui est ouvert aux débutants. Et puis toujours avec Azureva Bussan, cette fois-ci, on vous propose un poste de serveur, CDD de 2 mois, 35 heures par semaine. Là encore, un poste qui est accessible aux débutants. Direction le Haut-du-Thème Château-Lambert avec l'Auberge des Sources qui recherche un cuisinier, poste en CDI à 39 heures par semaine. 6 mois d'expérience vous sont demandés. L'IEM La Courtine à Remiremont est à la recherche d'un éducateur de jeunes enfants pour un poste en CDI à 35 heures par semaine. Vous accompagnerez des enfants et des adolescents en situation de polyhandicap. Un an d'expérience vous est demandé pour ce poste. Le restaurant Le Couchta à la Bresse recherche un serveur. C'est un poste en CDI à 39 heures par semaine. Alors pour postuler, eh bien sachez qu'il faut avoir un CAP ou BEP ou équivalent service en salle. C'est un poste qui est ouvert aux débutants. On vous demande également d'être titulaire du permis. Le Grand Hôtel à Gérardmer est à la recherche d'un réceptionniste. Poste en CDI à 39 heures par semaine. Pour postuler, on vous demande de maîtriser l'anglais. L'allemand serait aussi apprécié et avec 6 mois d'expérience. La boulangerie-pâtisserie Frédéric I, située à Gérardmer, est à la recherche d'un pâtissier. C'est un poste en CDI à 39 heures par semaine. Au moins 2 ans d'expérience vous sont demandés. L'hôtel Beau Rivage de Gérardmer est à la recherche d'un responsable technique et maintenance, poste en CDI à 39 heures par semaine. Un an d'expérience est souhaité. En vue de la prochaine ouverture de My Beers à Gérardmer, un employé polyvalent est recherché. Alors, c'est un poste en CDI à 39 heures par semaine qui est proposé directement aux débutants. L'entreprise Côté Paysan de Gérardmer recherche un vendeur de fruits et légumes. C'est un poste en CDI à 35 heures par semaine. Un an d'expérience est demandé. L'hôtel-restaurant Les Jardins de Sophie, situé à Axon-Longemer, est à la recherche d'un veilleur de nuit. C'est un poste en CDI à temps partiel, 16 heures par semaine, et c'est ouvert aux débutants. Et puis toujours avec les jardins de Sophie, on vous propose cette fois un poste de commis de cuisine. C'est un CDI à 39 heures par semaine, un poste ouvert aux débutants avec une formation CAP, BEP ou équivalent en cuisine.
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0: La comédie Les Gendarmes vous est proposée cette semaine aux variétés du Tio, à retrouver également au Majestic à Remiremont. Alors attention, rien à voir avec les célèbres gendarmes de Saint-Tropez avec Louis de Funès. Non, cette fois-ci, c'est l'adaptation de la célèbre bande dessinée à succès. Comédie signée François Prévost, Légoni et Stéphane Archinard. Et dans ce film, on y retrouve entre autres Arnaud Ducret ou encore Fred Testo. Alors, ce film a été noté 2,3 sur 5 par la presse et 2,1 par les spectateurs. Ce sont les notes que vous retrouverez sur Allociné. L'Odyssée, la grande fresque historique signée Christopher Nolan avec Matt Damon, Tom Holland, Anne Hathaway et bien d'autres, c'est toujours à l'affiche. À retrouver cette semaine au Tio, aux variétés, à l'Entracte de Vanier ou encore à Remiremont au Majestic. Et je vous rappelle que c'est un film qui a reçu d'excellentes notes, 4,1 pour la presse et 4,3 pour les spectateurs. Pour rester du côté des gros films américains, bien, il y a Spider-Man Brand New Day que vous allez pouvoir retrouver. Là encore, il est projeté aux variétés du Tio, à voir également à Remiremont au Majestic et puis au cinéma du Casino à Gérardmer. Film d'action et d'aventure signé Destin Daniel Cretton avec Tom Holland et Zendaya dans les rôles principaux. Le film indien La Dernière Séance est à l'affiche de la MCL de Gérardmer, un drame où l'histoire se déroule en Inde en 2010. Un garçon de 9 ans découvre le cinéma et il va assouvir sa passion dans la cabine de projection, mais c'est la fin également de l'ère du 35 mm. Un film qui a été noté 3,5 par la presse et 3,9 par les spectateurs. À la Bresse au grand écran en fin de semaine, eh bien vous allez pouvoir retrouver le célèbre documentaire de Vincent Munier, Le Chant des Forêts, un film qui a été deux fois récompensé au César cette année, noté 3,8 par la presse et 4,3 par les spectateurs. À Remiremont au Majestic, découvrez Mutiny, un film d'action réalisé par le français Jean-François Richer. Et c'est avec Jason Statham dans le rôle principal. L'histoire d'un ancien agent des forces spéciales accusé à tort de meurtre. Il se retrouve piégé à bord d'un porte-conteneur dont l'équipage est composé de mercenaires. Et sachez que la semaine prochaine à Remiremont, bien vous allez pouvoir vous faire un marathon Harry Potter du 26 au 30 août avec tous les films de la saga qui seront projetés.
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1: Le coup de cœur télévisé en ce mercredi et TF1 propose Hall Air Fault, à défaut de proposer dans le temps du football. Il y aura plusieurs épisodes tout au long de cette soirée. Le premier, c'est Marissa Irvine qui vient chercher Milo, son fils âgé de 5 ans, chez une autre maman où il a passé l'après-midi à jouer avec un copain pour la première fois. Mais la femme qui lui ouvre la porte n'est pas la mère qu'elle connaît et Milo n'est pas chez elle. France 2, à 21h10, un château en Espagne. C'est un téléfilm avec Aïssa Maïga et Roman Boringer. Après la mort de son mari, Fanny se retrouve à la rue avec ses deux enfants, mais fait tout pour remonter la pente. Elle rencontre Audrey et les deux femmes se lient d'amitié. Révoltée par la situation de vie précaire de la famille de Fanny, Audrey investit un immeuble inoccupé. Et bien sûr, c'est sur M6, la soirée foot, ça commencera à 18h et même avant, dès 17h35 pour l'avant-match, avec Ophélie Meunier, Esmaïl Bouadella, Laure Le Payeur, Sohan, Ludivine Guilly, ou encore Johan Djourou. En effet, à 18h, c'est Angleterre-RDC, celui qu'on appelle aussi quelquefois le Congo-Brazzaville, qualifié là pour la première fois. Et ensuite, à 22h, eh bien, ce sera Belgique-Sénégal, un match certainement haut en couleur, et pour, alors, on va dire, je ne sais pas si ce sont les couche-tard ou les lève-tôt, mais à 3h, le Mexique face à l'Équateur. Arte, changement de sujet avec Volver, c'est le film de Pedro Almodovar, la comédie dramatique de 2005 avec Penélope Cruz et Carmen Maura. De nos jours, Raimunda est une jeune mère entreprenante et très séduisante dont le mari est au chômage et la fille en pleine crise d'adolescence. Le budget familial est maigre et c'est pour cela que Raimunda à plusieurs petits boulots. 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
2: La vie au pays de Remiremont et aux alentours avec la ferme équestre de Franou qui proposera le 21 août à partir de 19h un concert de violoncelle et épinette avec Stan Duguay au violoncelle et Christophe Toussaint avec Anne-Charlotte Bellinier, épinette et voix. L'entrée est gratuite. Il y aura des dons au chapeau CETA d'Aumartin, évidemment. Et puis il y a des rendez-vous, hein, puisque le dimanche 30 août à l'abbatiale de Remiremont, ce sera une messe spéciale avec le départ de Claude et Joseph. Et oui, ce sont les prêtres. Monseigneur Gourdon leur a trouvé un autre lieu. Et les deux prêtres, donc Claude Duru et Joseph Choumin Toaï, de nouvelles missions, et il y aura un pot de l'amitié ce jour-là, évidemment. À noter à Saint-Étienne, ce sera vide-grenier dimanche 6 septembre de 6h à 18h, 2 euros le mètre linéaire. Renseignements au 06 72 18 23 52, car il faut vous inscrire dès maintenant. Et il y aura sur place buvette et petite restauration, terrain de la Moutière, route de Xenois. Le samedi 29 août, ce sera le bal des pompiers, vous savez qu'il était reporté, au palais des congrès dès 19h avec le feu d'artifice, mais ça c'est encore de l'incertain, au Champ de Mars dès 22h. Avec les pompiers, il n'y a pas beaucoup de risques. La 9e marche solidaire des Amis du Châtelet, association des bénévoles auprès des résidents de l'EHPAD de Châtelet à Remiremont. Ce sera samedi 29 août. Parcours randonnée pédestre, deux parcours 5 et 10 km. Départ entre 8h30 et 14h30, stade de Falière à Saint-Nabor. Et puis direction Bellefontaine et Certigny. Collation gratuite au contrôle. 3 euros pour les adultes, minimum reversé au profit de l'association. Petite restauration et buvette. Et les gobelets ne sont pas fournis. Hein. Bon. À noter aussi que vous pouvez déjà vous inscrire pour le marché de Noël de Remiremont. Les inscriptions des exposants, en effet, sont ouvertes. Alors vous l'envoyez à l'adresse courriel mairie@remiremont.fr. Vous passez en mairie tout simplement. Jusqu'au 29 août, il y a l'exposition « Que s'est-il passé ?» d'après l'album jeunesse de Nicolette Imbert. Accès libre et gratuit aux horaires d'ouverture de la médiathèque.
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2: La vie au pays des lacs, Gérardmer, la Moselotte et la Bresse, l'accueil des vacanciers, c'est à Cornimont le lundi dès 18h30 à la salle des fêtes, à la Bresse lundi également de 10h à midi devant l'office de tourisme et à Vanier le lundi de 10h à midi dans l'office de tourisme. Des rendez-vous aussi avec l'exposition de l'association Art et Traditions Populaires Jérômois. C'est jusqu'au mercredi 19 août. Les caricatures de Jean Grossier, vous les découvrirez, c'était celle à l'époque, dans les années 70, des journaux, les annonces des Hautes-Vosges, alors qu'ils voulaient créer une édition, l'écho du Pays des Lacs, et c'était pour contrer l'écho des Vosges à l'époque. Alors, il y a les poids et mesures, les outils insolites, et vous découvrirez notamment les fameux thermomètres de Bussan. C'est de Vincent Baudin et Jean-Pierre Stocchetti. Et c'est à l'espace Tilleul, salle Jean Grossier, mais c'est donc au rez-de-chaussée de l'espace Tilleul. Et c'est donc tout au long de cette semaine et après. Les veillées interculturelles de la chapelle de Travexin, avec des rendez-vous, notamment justement aussi le mercredi 19 août, on parlera Ukraine. On écoutera l'Ukraine avec Uliana Oborchevska et Sofia Leitcha. Ça se prononce certainement pas comme cela. Le mercredi 26 août, ce sera la Géorgie avec Alexandra Koteka et Tomas Vidbovski. Et le mercredi 2 septembre, la Bulgarie avec Milena Zeliakova. Et un atelier participatif associé, la cuisine géorgienne avec Alexia, mercredi et jeudi 26 et 27 août en journée. Et la cuisine du monde également avec Alexia, les 5 et 6 septembre. Donc là, nous n'y sommes pas encore. Une veillée ukrainienne sont les grandes veillées qui auront lieu donc lors de toutes ces journées avec Alexandra Koteka et Tomas Vibowski, jeudi 27 août à 20h. Et veillée du monde, ce sera le dimanche 6 septembre. Et puis bienvenue aux vacanciers également, tout à l'heure, mais à Saulsur, c'est le mardi à 18h30. Ça change d'ailleurs de l'ordinaire. Et jusqu'au 23 octobre, droit des femmes au fil du temps, portrait de Vosgienne. C'est au musée, avec les archives départementales, musée textile de Ventron.
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1: L'actualité en ce mercredi, Saint-Étienne. L'homme interpellé dimanche soir est en prison, tentative d'assassinat. Il était sous l'emprise de l'alcool. Cyril Perrin est en effet dimanche au repas avec sa famille à Dommartin. Il a donc beaucoup bu, il s'énerve gravement à cause d'un os de poulet qu'il a trouvé dans le couscous. Il casse des objets comme de la vaisselle et des membres de la famille alors appellent les gendarmes qu'il ne veut pas entendre à leur arrivée. Au contraire, il leur lance des couteaux. Il a alors pris la fuite en voiture, d'où la course-poursuite avec les gendarmes et également les policiers venus les aider. Mais il entre en collision avec une voiture justement de gendarmes à Saint-Étienne. Un gendarme est alors blessé. Revenu au calme, Cyril Perrin ne s'explique pas à son geste, si ce n'est l'alcool. Mais pour l'instant, il fait au moins un tour du côté de la prison. À Taon, 11h15 du matin hier, un bloc de batterie au plomb de 2 tonnes de chariot élévateur tombe d'un camion sur la RN 57 à hauteur d'Innova 3000. C'est une sangle du chargement qui a dû lâcher. 300 litres d'acide de batterie se sont déversés au sol, mais les pompiers ont sauvé rapidement la situation. Baignade interdite à la base de loisirs de Saulsure. Des matières fécales ont contaminé l'eau et même le fait de rentrer dans l'eau n'est pas possible, du moins actuellement. À noter que Vosges Matin salue la fratrie Claude du Ménil qui cumule 1181 ans et se retrouve dans le Guinness des records. Retrouvé dans le journal, c'est page 2 et 3. Décès d'Yvette Roudy, ministre des Droits de la Femme de 1981 à 1986. Odile Claude, née Leclerc, 85 ans, obsèques vendredi à 14h30 à l'église du Val d'Ajol. Jean-Paul Pauly, 75 ans, obsèques samedi à 14h30 à l'église d'Éloi. Obsèques de François Grandemange, 84 ans, ce mercredi à 10h30 à l'abbatiale de Remiremont. Lise Colnel, 93 ans, demain jeudi à 14h30 à l'église de Xon-Runonge-Mer. Michel Mercier, 74 ans, demain jeudi à 14h30 à la maison funéraire Fournier de Remiremont. Anne-Marie Roussel, née Mougin, 88 ans, ce mercredi à 10h à l'église de Cornimont. Edmond Gershwin de Namur, 97 ans, du Tillot, ce mercredi à 15h à la chapelle du cimetière central de Mulhouse. Suzanne Schwarzwalder, née Adam, 94 ans, de Chenimenil, demain jeudi à 14h à la maison funéraire Saint-Michel à Épinal. Marie-Vonne Grosdemange, née Peter, 88 ans, demain jeudi à 14h30 à l'église de Saulsure. En sport, les championnats d'Europe de gymnastique à Zagreb démarrent aujourd'hui avec les individuels. En football, la Ligue des champions, Lyon face à Fenerbahçe, les Turcs un but partout, le retour se fera mercredi. Patrick Vieira, nommé donc entraîneur national du Sénégal, il est né là-bas, mais il est déjà contesté. La couleur du ciel, du soleil, des nuages, quelques pluies, possible, jusqu'à 28 degrés, des vents à 40 km par heure. Demain jeudi, orage de 16 à 28 degrés. Vendredi, orage avec pluie, 15 à 26 degrés.
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0: cuisinier, poste en CDI à 39 heures par semaine. 6 mois d'expérience vous sont demandés. L'IEM, la Courtine à Remiremont, est à la recherche d'un éducateur de jeunes enfants pour un poste en CDI à 35 heures par semaine. Vous accompagnerez des enfants et des adolescents en situation de polyhandicap. Un an d'expérience vous est demandé pour ce poste. Le restaurant Le Couchetat à la Bresse recherche un serveur. C'est un poste en CDI à 39 heures par semaine. Alors pour postuler, eh bien sachez qu'il faut avoir un CAP ou BEP ou équivalent service en salle. C'est un poste qui est ouvert aux débutants. On vous demande également d'être titulaire du permis. Le Grand Hôtel à Gérardmer est à la recherche d'un réceptionniste. Poste en CDI à 39 heures par semaine. Pour postuler, on vous demande de maîtriser l'anglais, l'allemand serait aussi apprécié, et avec 6 mois d'expérience. La boulangerie-pâtisserie Frédéric I, située à Gérardmer, est à la recherche d'un pâtissier. C'est un poste en CDI à 39 heures par semaine. Au moins 2 ans d'expérience vous sont demandés. L'hôtel Beau Rivage de Gérardmer est à la recherche d'un responsable technique et maintenance, poste en CDI à 39 heures par semaine. Un an d'expérience est souhaité. En vue de la prochaine ouverture de My Beers à Gérardmer, un employé polyvalent est recherché. Alors c'est un poste en CDI à 39 heures par semaine qui est proposé directement aux débutants. L'entreprise Côté Paysan de Gérardmer recherche un vendeur de fruits et légumes. C'est un poste en CDI à 35 heures par semaine. Un an d'expérience est demandé. L'hôtel-restaurant Les Jardins de Sophie, situé à Axon-Longemer, est à la recherche d'un veilleur de nuit. C'est un poste en CDI à temps partiel, 16 heures par semaine, et c'est ouvert aux débutants. Et puis toujours avec Les Jardins de Sophie, on vous propose cette fois un poste de commis de cuisine. C'est un CDI à 39 heures par semaine, un poste ouvert aux débutants avec une formation CAP, BEP ou équivalent en cuisine.
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2: La vie au pays de Remiremont et aux alentours avec la ferme équestre de Franou qui proposera le 21 août à partir de 19h un concert de violoncelle et épinette avec Stan Duguet au violoncelle et Christophe Toussaint avec Anne-Charlotte Belignier. Épinette et voix, l'entrée est gratuite. Il y aura des dons au chapeau CETA d'Omartin, évidemment. Et puis il y a des rendez-vous, hein, puisque le dimanche 30 août à l'abbatiale de Remiremont, ce sera une messe spéciale avec le départ de Claude et Joseph. Et oui, ce sont les prêtres. Monseigneur Gourdon leur a trouvé un autre lieu. Et les deux prêtres, donc Claude Duru et Joseph Choumine Tohaï, de nouvelles missions. Et il y aura un pot de l'amitié ce jour-là, évidemment. À noter à Saint-Étienne, ce sera vide-grenier dimanche 6 septembre de 6h à 18h, 2 euros le mètre linéaire. Renseignements au 06 72 18 23 52, car il faut vous inscrire dès maintenant. Et il y aura sur place buvette et petite restauration au terrain de la Moutière, route de Xenois. Le samedi 29 août, ce sera le bal des pompiers. Vous savez qu'il était reporté au Palais des Congrès dès 19h avec le feu d'artifice. Mais ça, c'est encore de l'incertain. Au Champ de Mars dès 22h. Avec les pompiers, il n'y a pas beaucoup de risques. La 9e marche solidaire des Amis du Châtelet, association des bénévoles auprès des résidents de l'EHPAD de Châtelet à Remiremont. Ce sera samedi 29 août. Parcours randonnée pédestre, deux parcours 5 et 10 km. Départ entre 8h30 et 14h30, stade de Fallières à Saint-Nabor. Et puis direction Bellefontaine et Certigny. Collation gratuite au contrôle. 3 euros pour les adultes, minimum reversé au profit de l'association. Petite restauration et buvette. Et les gobelets ne sont pas fournis. Hein, bon. À noter aussi que vous pouvez déjà vous inscrire pour le marché de Noël de Remiremont. Les inscriptions des exposants, en effet, sont ouvertes. Alors vous l'envoyez à l'adresse courriel mairie@remiremont.fr. Vous passez en mairie tout simplement. Jusqu'au 29 août, il y a l'exposition « Que s'est-il passé ?» d'après l'album jeunesse de Nicolette Imbert. Accès libre et gratuit aux horaires d'ouverture de la médiathèque.
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